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2: Pas du tout, il est 7h à Paris, 5h en temps universel. Bonjour, bienvenue à toutes et à tous. On va essayer de se réveiller un petit peu. RFI matin commence tout de suite, 3h d'infos tout autour du monde. Ce matin, on va faire le point sur la situation en RDC, en Ouganda, où sévit une nouvelle épidémie d'Ebola. On parle également de Vladimir Poutine en Chine, moins d'une semaine après une précédente visite à Pékin, celle de Donald Trump. C'est à la une de votre journal, Martin Guez. Bonjour.
4: On met les pendules à l'heure. Bonjour Andréane, bonjour à toutes et à tous.
2: Voilà, Xi Jinping reçoit les grandes ce monde, épisode 2, donc ce mardi.
4: Après Donald Trump, la semaine passée, vous le disiez, c'est au tour de Vladimir Poutine de se rendre dans la capitale chinoise, Pékin, décidément terre d'accueil des grands dirigeants. Le président russe en visite pour 48 heures et pour consolider les liens entre la Chine et la Russie. Des liens affirmés, mais loin d'être évidents dans le quotidien des moscovites, vous l'entendrez. Deuxième épisode ensuite de notre série de reportages dans le nord du Mozambique, dans la province du Cabo Delgado, où les violences des Chebab font des ravages depuis près de 10 ans et ce sont les femmes et les enfants qui en payent le prix fort. Nous serons aussi aux États-Unis après cette fusillade dans une mosquée de San Diego qui a fait au moins 3 morts. Les tireurs présumés, 2 adolescents, se sont eux ensuite suicidés. Et puis enfin, un peu de smile, un peu de sourire dans cette actualité décidément bien morose. Smile, c'est le nom de cette mission spatiale sino-européenne partie dessiner les contours de la météo spatiale. Une mission inédite sur laquelle on revient en fin de journal.
2: Donald Trump, la semaine passée, c'est Vladimir Poutine qui débarque cette fois à Pékin.
4: Dans le sillage du président américain, le dirigeant russe prend sa suite dans la capitale chinoise. Une visite de 48 heures, loin d'être exceptionnelle, puisque Vladimir Poutine et Xi Jinping se sont déjà entretenus plus de 60 fois. Moscou et Pékin, prêts à se soutenir mutuellement sur des questions de souveraineté et d'unité nationale. Voilà ce qu'a dit le président russe dans une courte vidéo publiée en amont de cette rencontre. Vladimir Poutine a également déclaré que les deux pays renforceraient activement leurs liens économiques, politiques et leurs liens de défense. Mais du côté des liens culturels et des liens quotidiens, c'est tout autre chose. La présence chinoise à Moscou qui est quasiment inexistante. Anissa Al-Jabri.
5: Des lanternes rouges, des dragons, un peu de musique chinoise dans les rues du centre, quelques ateliers de calligraphie et des spectacles d'acrobatie. Il a fallu attendre 2024 pour que Moscou marque ainsi le coup pour le nouvel an chinois. C'est depuis le cas chaque année et la diplomatie russe s'investit depuis dans de nombreux événements officiels. Sa porte-parole Maria Zakharova faisant officiellement ses vœux de nouvelle année dans un chinois fluide comme cet hiver. Jusqu'à 2024, ces célébrations étaient beaucoup plus minimales, presque un événement de niche. Et si les liens se renforcent au niveau étatique, les liens citoyens sont beaucoup plus ténus. Dans la vie de tous les jours, en Russie, on cherche encore, par exemple, à se procurer des iPhones via les circuits d'importation dits parallèles. On ne s'habille pas de marque chinoise, même les restaurants chinois sont moins nombreux que dans les capitales européennes. La majorité de la population vit à l'ouest de l'Oural et reste tournée vers les produits occidentaux. Depuis 2022 et les sanctions occidentales, les sondages sont stables. Plus de la moitié des Russes souhaitent le retour des marques de l'Ouest, quand un quart seulement s'y oppose. La fracture générationnelle est marquée. 84% des 18-29 ans y sont favorables, contre 38% chez les plus de 60 ans. La demande la plus forte, c'est sur l'automobile, suivie des films, de la musique et des jeux vidéo. Agnissa El-Jabri, Moscou, RFI.
4: Vladimir Poutine qui doit donc arriver ce mardi 19 mai à Pékin, une visite qui prendra fin demain mercredi.
2: RFI est toute cette semaine dans le Cabo Delgado, région quasiment inaccessible du nord du Mozambique, place au deuxième volet de notre série de reportages.
4: Cette région frontalière de la Tanzanie, où notre envoyé spécial a pu se rendre, le Cabo Delgado, en proie depuis 2017 à la violence des Chebab, groupe armé qui a prêté allégeance au groupe État islamique, dont ils reprennent le mode opératoire, des attaques marquées notamment par des enlèvements massifs, les femmes et les enfants qui sont en première ligne. Gaël Alex.
6: Rachid a 13 ans et vit depuis quelques semaines à Mocimboa da Praia avec une vieille tante. Rachid vient tout juste d'échapper au Shebab. Il n'avait que 7 ans quand il a été enlevé.
7: La vie était très dure. Il n'y avait pas de nourriture. On allait dans les champs, on allait chercher l'eau et si on ne trouvait rien à rapporter, on nous frappait. On avait des bleus partout et des maladies. Ils nous ont appris la lutte et les armes. Je sais me servir d'une Kalachnikov.
6: C'est en 2020 qu'Olessa Ibrahimou a assisté impuissante à l'enlèvement de ses deux filles. Elles avaient alors 15 et 17 ans.
8: Les Shebab avaient rassemblé tous les enfants. Quand ils m'ont vu, mes trois plus petits ont couru vers moi. Les terroristes nous ont épargnés car j'étais enceinte. Mais ils ont emporté mes deux filles. Je pense à elles, à ce qu'elles deviennent, tous les jours.
6: Les Shebab se cachent dans les forêts, sur le camp. Les femmes sont leurs esclaves. Angelina Forman est assistante sociale pour Médecins Sans Frontières et a entendu de nombreux récits similaires.
9: Après être enlevées, elles sont mises en file et les combattants font leur choix. Les femmes sont utilisées pour porter le matériel de guerre. Certaines contrôlent les autres pour empêcher les évasions et celles qui n'ont pas été choisies sont violées. Elles sont mises à la disposition du groupe.
6: Grâce à une fugitive, Olessa a récemment eu des nouvelles de sa plus jeune fille. Elle est aujourd'hui mère d'un petit garçon. Gaëlle Lalex, de retour de Mocimboa da Praia, Nairobi, RFI.
4: Une série de reportages au Mozambique à retrouver épisode par épisode sur notre site RFI.fr.
2: Dans l'actualité également, Martin, ce nouveau bilan de l'épidémie d'Ebola communiqué hier par le gouvernement congolais.
4: L'épidémie qui a désormais fait 116 morts en République démocratique du Congo et qui poursuit sa progression dans les provinces du Nord Kivu et de l'Ituri. De nouveaux foyers ont été annoncés hier soir par les autorités. La ville de Butembo au Nord Kivu et la localité de Nyankunde en Ituri sont touchés. Donald Trump a lui réagi, affirmant que l'épidémie restait pour l'instant confinée au continent africain, alors qu'un citoyen américain a été testé positif au virus en RDC. Il s'agit d'un médecin d'une ONG chrétienne qui va être évacué vers l'Allemagne. Les États-Unis qui ont aussi annoncé un renforcement des contrôles sanitaires à la frontière, notamment pour les voyageurs aériens en provenance des pays touchés en Afrique. Ils ont aussi annoncé restreindre temporairement l'attribution de visas pour les étrangers ayant voyagé dans ces zones. Annonce faite par les centres de contrôle et de prévention des maladies, principale agence sanitaire aux États-Unis.
2: Les États-Unis, par ailleurs, sous le choc après cette fusillade à San Diego, en Californie.
4: Une situation terrible, a déploré Donald Trump après cette attaque dans une mosquée de la ville. Deux adolescents ont ouvert le feu et ont tué trois personnes dans le centre islamique de San Diego. Les deux tireurs présumés, âgés de 17 et de 18 ans, se sont ensuite suicidés. Leur motivation reste à éclaircir, mais la police traite pour l'instant cette affaire comme une attaque islamophobe. Vincent Sourio.
10: Les deux assaillants, 17 et 19 ans, se seraient donné la mort à proximité des lieux du drame après avoir ouvert le feu à l'intérieur de ce centre communautaire qui abrite la plus grande mosquée du comté de San Diego, mais aussi une école privée qui était en activité au moment des faits. Aucun enfant parmi les victimes, mais trois adultes, dont au moins un agent de sécurité privée, agent qui, selon la police locale, par son courage, a sans doute permis d'éviter un drame beaucoup plus lourd. Le FBI est mobilisé, les autorités américaines parlent d'un crime raciste en raison de la nature de l'établissement choisi par les tireurs. Le maire démocrate de San Diego, lui, tient à rassurer la communauté musulmane. Nous ferons, dit-il, tout ce que nous pourrons pour que vous vous sentiez en sécurité dans cette ville. Vincent Sourio, Washington RFI.
4: Les États-Unis, toujours, Donald Trump a évoqué hier une évolution très positive des discussions avec l'Iran après avoir dit renoncer à une attaque contre Téhéran. Le président américain qui a affirmé que des alliés au Moyen-Orient lui ont dit de se rapprocher grandement de trouver un accord, ce qui empêcherait l'Iran d'accéder à l'arme nucléaire. C'est une évolution très positive des discussions, a déclaré le président américain devant la presse à la Maison-Blanche.
2: Il est 7h08 à Paris, la capitale française, où s'est éteint hier Ofer Bronstein.
4: Infatigable militant pour la paix au Proche-Orient, cofondateur du Forum international pour la paix et envoyé spécial pour le Moyen-Orient du président français Emmanuel Macron, qu'il avait poussé en coulisses à reconnaître l'État de Palestine. C'est ce que la France a officiellement fait en septembre dernier. Ofer Bronstein avait 69 ans, il est mort ce lundi des suites d'une longue maladie. Franco-israélien, il avait aussi été le conseiller de l'ancien Premier ministre israélien Yitzhak Rabin, notamment au moment des accords d'Oslo en 1993. Avec lui s'est éteint une voix humaniste qui portait l'espérance de la paix, a réagi l'Elysée dans un communiqué. Un engagement que salue aussi Anwar Abouaichi, ancien ministre de la Culture de l'autorité palestinienne.
11: Je suis très triste parce que si on veut parler d'Ofer, on parle tout d'abord d'un homme qui a un très bon cœur et qui se battait tout le temps pour qu'il y ait une vraie, réelle paix juste entre Israéliens et Palestiniens. Il était toujours très dynamique. Et il était tout le temps en contact avec l'autorité palestinienne, le président palestinien. Lui a même offert un passeport diplomatique palestinien, symboliquement. Il en était fier d'ailleurs. Et il a toujours accompagné tous les présidents français qui sont venus à Ramallah. Et il était tout le temps en train de donner des conseils pour qu'on aille vraiment vers une paix juste et durable. C'est un homme de paix, c'est un homme de bon cœur, c'est un homme de dialogue très sincère. Et je suis vraiment très triste, il doit beaucoup nous manquer.
4: Des propos recueillis pour RFI par Muriel Paradon. Un rêve de paix bien lointain. Au moment où l'ONU dénonce un nettoyage ethnique à Gaza et en Cisjordanie, les Nations Unies ont hier exigé qu'Israël prenne toutes les mesures possibles pour empêcher des actes de génocide à Gaza. Alors que dans son nouveau rapport, le Haut Commissariat aux droits de l'homme affirme que l'État hébreu mène depuis le début de la guerre des actes s'apparentant à des crimes de guerre, constituant des violations flagrantes du droit international.
2: Deuxième et dernier jour de la réunion des ministres des Finances du G7 ce mardi à Paris.
4: Un sommet préparatoire à celui des chefs d'État qui aura lieu à la mi-juin à Évian. Et aujourd'hui, les grandes puissances se penchent sur la question du financement du terrorisme et comment couper les sources d'approvisionnement des principales organisations. Une conférence intitulée « No money for terror, pas d'argent pour le terrorisme » est organisée tout à l'heure au ministère des Finances et doit permettre à une soixantaine d'États de faire le bilan de leur lutte antiterroriste de ces dernières années, Clotilde Hazard.
12: L'objectif de cette conférence, mieux comprendre comment les groupes terroristes se financent pour mieux les combattre. Elle s'appuiera sur le compte-rendu du groupe d'action financière. L'organisme international de référence sur ces questions a montré que les groupes armés adaptent sans cesse leurs méthodes pour échapper au contrôle avec des outils modernes et des méthodes plus traditionnelles. Parmi les nouveaux outils, les crypto-actifs, les plateformes de financement participatif et les réseaux informels de transfert d'argent qui permettent de faire circuler les fonds en dehors du système bancaire classique. Mais l'essentiel de leurs revenus repose sur l'emprise territoriale, notamment dans de nombreuses zones du Sahel. Les groupes liés à Al-Qaïda et à l'État islamique se financent grâce à la contrebande, à l'extorsion et l'exploitation de l'or et du bétail. Pour parvenir à lutter contre, les participants à la conférence veulent renforcer la coopération internationale pour mieux partager les informations entre les pays, faciliter les enquêtes judiciaires et améliorer la coordination entre les banques et les États.
4: Explication signée Clotilde Hazard du service économie de RFI.
2: Enfin, décollage réussi pour Smile.
4: Et enfin, une nouvelle qui donne le sourire, Andréane, c'est une mission spatiale peu commune qui est partie.
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3: L'heure du journal, bonjour Jeanne Bartoli.
4: Et bonjour Andréane et bonjour à tous.
3: Plus de 400 cas suspects, 116 décès probables.
4: Et le gouvernement congolais communique sur l'épidémie d'Ebola. Pas de panique, a dit Patrick Muyaya hier lors d'une conférence de presse. Le porte-parole du gouvernement appelle les Congolais à respecter les gestes barrières alors que les États-Unis prennent des premières mesures de contrôle sanitaire dans leurs aéroports. Dans ce journal aussi, l'Iran qui maintient la pression sur le détroit d'Ormuz alors que Vladimir Poutine et lui a donc attendu cet après-midi en Chine. On parlera également de la Bolivie où la contestation continue de prendre de l'ampleur face à la crise économique. Les manifestants appellent désormais ouvertement à la démission du président de centre droit, Rodrigo Paz. Le secteur représente à lui seul 37% des émissions mondiales de CO2. La décarbonation du secteur du bâtiment accuse du retard. Et puis le festival de Cannes, évidemment. On est à mi-parcours. On va faire le point à la fin de ce journal sur les films favoris chez les critiques et chez les bookmakers.
3: Foyer d'Ebola annoncé hier par les autorités congolaises.
4: Dans la ville de Butembo, au nord Kivu, et la localité de Nyakoundé, en Ituri, la province où a été détectée cette 17e épidémie d'Ebola. Au total, selon les autorités, 116 personnes sont probablement décédées des suites de l'Ebola, probablement parce que peu d'échantillons ont été analysés en laboratoire à ce jour. Hier, le porte-parole du gouvernement congolais a tenu une conférence de presse, Patrick Muyaya, qui a évoqué la situation sur le terrain, appelant les Congolais à garder leur calme. À Kinshasa, Pascal Moulégois.
5: Les sujets ne figurent pas à l'ordre du jour de la conférence de presse gouvernementale, mais face à l'évolution de la situation sur le terrain, les porte-parole du gouvernement, Patrick Muyaya, a tenu à faire le point.
6: Les éléments nouveaux, c'est deux cas à Butembo, spécifiquement dans la zone de santé des Katoa, et on a rajouté Nyakoundé. Tout à l'heure, le ministre de la Santé m'a parlé d'un chiffre avoisinant autour de 435 cas suspects. Vendredi, nous avait parlé de 80 morts. Aujourd'hui, on est à 116. Pas de panique. Nous encourageons à observer les mesures barrières. On va éviter des contacts, y compris avec les morts suivant les rites que nous faisons habituellement. On doit faire attention à éviter des rassemblements.
5: Peu d'informations filtrent encore sur les deux cas détectés à Butembo, une ville de plus d'un million d'habitants. À Nyakoundé, située à 45 km au sud-ouest de Bunia, il s'agit d'un médecin américain de l'organisation humanitaire chrétienne Serge, en mission depuis 3 ans à l'hôpital local. Il aurait été contaminé alors qu'il prenait en charge des patients dans cet établissement. Ce médecin s'ajoute à la liste de nombreux soignants infectés depuis le début de l'épidémie. Son épouse ainsi qu'un autre proche, tous deux Américains, restent asymptomatiques et ont été placés en quarantaine. En l'absence des vaccins ou des traitements homologués contre la souche Boutibungu à l'origine de cette 17e épidémie d'Ebola en RDC, les autorités misent essentiellement sur les mesures de prévention pour tenter de freiner la propagation du virus. Pascal Moulégois, Kinshasa, RFI.
4: Et les États-Unis ont annoncé la mise en place de contrôles sanitaires pour les voyageurs aériens en provenance des zones touchées. L'attribution de visas va être également restreinte pour les étrangers ayant voyagé dans ces zones. À noter que 7 patients atteints par Ebola, dont au moins un médecin missionnaire américain, vont être, eux, transférés en Allemagne. Interrogé par la presse, Donald Trump a déclaré être préoccupé. Je pense que ça a été confiné pour le moment à l'Afrique, a déclaré le président américain.
3: Donald Trump, plus bavard quand il s'agit de la guerre contre l'Iran.
4: Et avec son cortège de déclarations contradictoires, hier, Donald Trump a dit avoir annulé au dernier moment une nouvelle attaque contre l'Iran après la mobilisation des dirigeants du Qatar, d'Arabie Saoudite et des Émirats Arabes Unis. Il a assuré par la suite qu'il existait de bonnes chances, de très bonnes chances même, de parvenir à un accord avec Téhéran, évoquant des négociations sérieuses. Téhéran confirme de son côté avoir répondu à une nouvelle proposition américaine via le Pakistan. Muriel Paradon, cela n'empêche pas le régime iranien de continuer de maintenir la pression sur le détroit d'Ormuz.
7: Téhéran continue de bloquer le détroit d'Ormuz, entraînant une quasi-paralysie du trafic d'hydrocarbures dans le monde, tandis que les États-Unis poursuivent leur blocus des ports iraniens. Dans ce contexte, l'Iran a annoncé la création d'un nouvel organisme, l'autorité de gestion du détroit du Golfe Persique. Elle est censée gérer le passage des navires, promettant des actualisations en temps réel des activités. Avec cette mise en garde, Tout devra se faire en coordination avec les autorités iraniennes. Tout passage sans autorisation sera considéré comme illégal. Dans le même temps, le corps des gardiens de la Révolution, l'armée idéologique du régime, a menacé de faire payer l'utilisation des câbles sous-marins traversant le détroit d'Ormuz, précisant que toute perturbation sur ces équipements pourrait faire perdre des centaines de millions de dollars par jour à l'économie mondiale. Des menaces supplémentaires qui viennent accentuer la pression alors que de nouvelles négociations sont en cours.
4: Et Téhéran qui envisage d'imposer des droits de passage aux opérateurs de câbles sous-marins ultra stratégiques. On va y revenir dans Aujourd'hui l'économie avec Stéphane Jeunesse juste après ce journal.
3: La guerre au Moyen-Orient, Jeanne, qui sera très probablement abordé par Vladimir Poutine et par Xi Jinping.
4: Oui, le président russe arrive cet après-midi en Chine. Il rencontrera demain son homologue chinois, moins d'une semaine après la visite d'État de Donald Trump. Sur ce calendrier et cette succession de visites à Pékin, écoutez Alexei Maslov, il est professeur à l'Université d'État de Moscou.
0: Je pense que la succession de ces deux visites est une coïncidence, mais une coïncidence très heureuse, car cela permet à la Russie de consulter la Chine au sujet des négociations qu'elle a menées avec les États-Unis. La délégation américaine est arrivée en Chine avec de nombreuses propositions, mais c'était pour l'image, car sur le papier, aucune n'était vraiment aboutie. Elles n'ont pas été approfondies. C'est pourquoi il y a eu de nombreuses négociations, mais le résultat n'a pas été très concluant. La Russie, elle, a une autre manière de faire. Il est important pour nous de développer un langage commun avec la Chine.
4: Alexei Maslov, joint par Anis Aljabri à la visite de Vladimir Poutine en Chine. On en parle avec l'invité de la matinale. Andréane.
3: Oui, Jeanne, la chercheuse Léonie Allard, elle sera dans notre studio dans 10 minutes pour répondre aux questions d'Arnaud Pontus. Aux États-Unis, 3 personnes tuées dans une mosquée de San Diego.
4: Oui, en Californie, après l'intrusion de 2 tireurs présumés retrouvés morts non loin du lieu de culte, leurs motivations sont pour l'instant inconnues, mais selon la police, l'affaire est pour l'instant traitée comme une attaque islamophobe. Les États-Unis, où le monde politique a les yeux tournés aujourd'hui vers le Kentucky, qui primaire républicaine dans cet état du sud-est, le candidat sortant affronte un rival soutenu par Donald Trump, et ce scrutin qui doit désigner le candidat conservateur à la Chambre des représentants pour les élections de novembre prochain prend des allures de test de loyauté envers Donald Trump. Précision à Rim Lipold.
1: Cela fait 14 ans que le député républicain Thomas Massie, figure libertarienne, représente cette circonscription du Kentucky à la Chambre des représentants. Jusqu'ici, il n'avait jamais eu d'adversaire sérieux dans son propre camp, mais cette fois la donne a changé, car Thomas Massie s'est attiré la colère de Donald Trump. Au Congrès, il a multiplié les désaccords avec le président. Vote contre certaines mesures fiscales, critique de l'aide américaine à Israël et soutien à la publication des dossiers Epstein malgré l'opposition de Donald Trump. Résultat, le président a délibérément choisi de lancer face à lui Ed Gorin, un ancien officier des Navy Seals devenu agriculteur. Et il met le paquet. Des millions de dollars ont été investis notamment dans des publicités très agressives contre Thomas Massie. L'enjeu dépasse largement le Kentucky. Une victoire du candidat adoubé par Donald Trump confirmerait son emprise sur le parti républicain malgré des sondages nationaux moins favorables.
4: Arim Lipold du service international d'RFI.
3: En Bolivie, la contestation continue de prendre de l'ampleur contre le président bolivien.
4: Rodrigo Paz, les policiers et manifestants se sont violemment affrontés hier dans la capitale bolivienne. Coupés du reste du pays par des barrages routiers, les manifestants dénoncent la pire crise économique qu'ait connue la Bolivie en 40 ans. Le gouvernement accuse lui, l'ancien président socialiste Evo Morales, d'être derrière ces troubles. Hier, une marche du secteur paysan et indigène proche d'Evo Morales est arrivé dans la capitale. Reportage Nils Sabin.
8: Après avoir parcouru 190 km en 6 jours, la marche pour la vie et pour sauver la Bolivie est arrivée dans le centre de La Paz, accompagnée d'autres secteurs mobilisés depuis plusieurs jours dans la capitale, comme les professeurs.
9: En 6 mois, le gouvernement de Rodrigo Paz a complètement démantelé l'économie du peuple bolivien.
8: Feliciano Vega Monte, dirigeant de la Confédération syndicale des travailleurs paysans de Bolivie.
9: C'est pour cela qu'il y a ce mécontentement, cette colère du peuple bolivien et donc qu'on est mobilisé.
8: Si les premières mobilisations demandaient surtout des solutions face aux pénuries de carburant et de dollars et face à l'inflation, les critiques envers le gouvernement sont désormais plus dures. Nelson Ferreira, dirigeant d'une organisation paysanne.
9: Nous vivons actuellement un modèle néolibéral de privatisation des ressources, des entreprises et des services. Cela revient à mettre les pauvres sur la paille et à enrichir les fortunés. C'est ça la politique de ce gouvernement.
8: Côté gouvernement, on dénonce des mobilisations politiques qui visent à déstabiliser le pays et qui seraient financées avec l'argent du narcotrafic. Des mandats d'arrêt ont été émis contre le secrétaire général du premier syndicat du pays et 24 dirigeants à la tête des mobilisations. Nils Sabin, La Passe, RFI.
3: Parlons à présent de la décarbonation du secteur du bâtiment, enjeu majeur dans la lutte contre le réchauffement climatique.
4: Oui, le secteur représente à lui seul 37% des émissions mondiales de CO2, alors que la course à la construction se poursuit, Stéphanie Schuller. Selon un rapport des Nations Unies rendu public ce matin, la transition climatique accuse du retard dans ce secteur.
10: Oui, le programme des Nations Unies pour l'environnement mesure chaque année la décarbonation du secteur du bâtiment et de la construction dans le monde. Pour atteindre le zéro émission en 2050, il faudrait aujourd'hui être à 52 points de décarbonation sur une échelle qui en compte 100. Or, on n'en est que à 2,8 points. C'est loin, très loin de l'objectif. Certes, il y a quelques bonnes nouvelles, comme le fait que la demande en énergie n'augmente pas aussi vite que la construction de nouvelles surfaces, ou encore que 2300 milliards de dollars américains ont été investis l'an dernier dans l'efficacité énergétique des bâtiments, mais...
11: Oui, si.
12: Nous constatons que les efforts stagne et que l'écart entre notre situation actuelle et celle où nous devrions idéalement nous trouver ne cesse de se creuser.
10: Explique Oliver Rapf, l'auteur principal du rapport. Et si, dans de plus en plus de bâtiments, l'électricité provient d'énergies renouvelables,
9: dans de nombreuses régions du monde, les combustibles fossiles dominent encore le chauffage, la climatisation et la cuisine.
10: Regrette Martin Krause du programme des Nations Unies pour l'environnement qui conclut, accélérer notamment la rénovation thermique permettrait de baisser les émissions, de réduire les prix de l'énergie et de protéger habitants et usagers des phénomènes météorologiques extrêmes à venir.
4: Stéphanie Schuller, enfin on ne se quitte pas sans...
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15: Bonjour à tous, c'est Radio G. En ce moment sur Angers, il fait 12 degrés. Pour ce matin, attendez-vous à un ciel très nuageux. La température atteindra 13 degrés. Cet après-midi, la couverture nuageuse sera importante. La température grimpera à 16 degrés. Ce soir, une légère bruine accompagnera la nuit tombante. Le thermomètre affichera 16 degrés.
16: C'était la météo pour aujourd'hui. On vous souhaite une belle journée.
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13: 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Bonjour à toutes et à tous, on est mardi 19 mai 2026 et on se retrouve avec grand plaisir sur Radio G pour bien attaquer cette deuxième journée de la semaine. Alors que vous soyez en train d'avaler vos tartines en regardant le ciel en juin avec méfiance, dans le tram ligne A, serré comme des sardines, ou tranquillement installé à la maison, bien on est content de vous avoir avec nous. Alors un grand merci d'être fidèle au poste. N'hésitez pas à parler de l'émission autour de vous, hein. C'est le bouche à oreille qui fait la magie de radio. Donc justement, savourez nos différences, c'est du lundi au vendredi de 8h à 9h noté. Aujourd'hui, on fête les Yves, le saint patron des avocats du barreau. Alors si vous en connaissez un, eh bien, c'est l'occasion de lui souhaiter sa fête et peut-être lui rappeler d'écouter cette émission. Côté célébrité, Sophie Davant fête ses 63 ans. Pete Townshend des Who souffle ses 81 bougies en cassant sans doute encore une guitare. Grace Jones a 78 ans, toujours aussi spectaculaire. Et Malcolm X aurait eu 101 ans. Il est parti en 1965 dans les circonstances qu'on connaît. Petit clin d'œil au passé angevin, c'est ce 19 mai 1968 que l'Anjou comptait déjà 20 000 grévistes dans le département. Après que les cheminots et les lycées angevins de Chevrolier avaient lancé le mouvement la veille, eh bien c'est mai 68 qui vibrait aussi en bord de Maine. C'est aujourd'hui la journée mondiale des MICI. Les maladies inflammatoires chroniques de l'intestin, comme la maladie de Crohn par exemple, et la rectocolite hémorragique, voilà, qui touche près de 300 000 personnes en France et dont le diagnostic met souvent plusieurs années à tomber. Alors l'occasion, eh bien, de mettre un coup de projecteur sur ces malades qui souffrent souvent en silence. À l'agenda angevin, ce mardi, ce soir, à 19h, au Quai, au Théâtre Le Quai, à la salle T400, démarre une série de représentations sur 3 soirs de théâtre. Eh bien, l'occasion, justement, de remplir votre semaine avec un petit peu de culture. Et puis, à la Faculté des Sciences, le professeur Alain Vian donne une conférence sur la reproduction sexuée des végétaux. Voilà. Sinon, ce mardi, de 20h30 à 23h, il y a l'observation nocturne à l'œil nu, aux jumelles, à la lunette ou au télescope, ou alors avec les instruments du ciel d'Anjou, ou ceux rapportés par les participants. Vous allez pouvoir découvrir l'espace avec des spécialistes. C'est à la Maison des Chasseurs, c'est gratuit, c'est à Bouchemaine, à côté d'Angers. Fait divers récent dans le 49, un angevin surnommé le Petit Papillon vient d'être arrêté à Orly avec 23 kilos de cocaïne dans ses bagages. Voilà, il butinait visiblement de réseau en réseau. On lui souhaite désormais de butiner dans une cellule un petit peu moins exotique. Et pour vous accompagner ce mardi matin, on vous propose une émission qui met à l'honneur l'éclectisme de Radio G, avec des pépites tirées des podcasts maison, des sons de tout style et un peu de jeu pour démarrer la journée avec le sourire. Bienvenue dans Savourer nos différences. Dans un instant, nous écouterons plusieurs extraits d'émissions diffusés sur l'antenne de votre radio. Mais avant, en hors d'œuvre, un podcast tiré du site radio-g.fr. Salut, partons à la rencontre d'une série. À l'aide d'indices, vous avez 2 minutes pour en retrouver le titre. Soyez attentifs à ce discours fictif de l'un des personnages de cette série. Serez-vous le plus rapide pour en découvrir le nom ? C'est parti !
11: Mes chers compatriotes, ce soir, je m'adresse à vous, non pas en tant que chef de votre gouvernement, mais en tant que citoyen de cette grande nation. Nous vivons une époque de défis et de changements, mais aussi d'opportunités et d'espoir. Nous avons le pouvoir de façonner notre avenir commun, si nous le faisons avec courage, sagesse et générosité. C'est pas House of Cards ici. Comme le disait mon ami Leo McGarry, le chef de cabinet, nous sommes des professionnels du service public. Nous sommes ici pour laisser une trace, pour faire la différence, pour avoir raison. Nous ne sommes pas ici pour être populaires. Même ma femme Abby y va de sa petite

0: phrase. Vous êtes le président des États-Unis. Vous pouvez faire ce que vous voulez. Vous avez le pouvoir de changer le monde. Mon mentor, le juge Roberto Mendoza, le premier hispanique à la Cour suprême, a raison. La Constitution est un document vivant qui doit être interprété à la lumière des circonstances historiques, sociales et politiques du moment. Et comme je vous le dis ce soir, mes amis, mes frères et sœurs, mes compatriotes, nous pouvons être meilleurs, nous devons être meilleurs, nous serons meilleurs. Que Dieu vous bénisse, que Dieu bénisse l'Amérique, que ce podcast bénisse le Graal. Merci.
1: Avez-vous retrouvé le nom de cette série de 1999 à 2006, lieu de travail de ses protagonistes ? Je vous laisse quelques secondes pour réfléchir.

il fallait trouver la série à la Maison Blanche. À bientôt pour un nouveau Graal. 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
1: Après les bons plans, place aux astuces très pratiques pour cet hiver qui commence bien en termes de froid. Et c'est toujours avec toi, Izan.
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1: Rebonjour Izan.
3: Aujourd'hui, dans les astuces de la semaine, nous allons découvrir comment faire disparaître les taches sur vos tissus de canapé ou de tapis à la sortie des fêtes. Et nous allons aussi protéger nos extrémités de la chaleur grâce à un baume chauffant.
1: Avec cette première astuce, nous allons découvrir comment faire disparaître les taches de votre canapé de façon presque magique.
3: Tout à fait, Fadi. Alors qu'on ressort de Noël et du Nouvel An, on a tous bien profité et bien mangé. Mais attention, gros problème. La petite sœur qui fait tomber de la bûche sur le canapé, ou bien le tonton qui renverse le verre de champagne, et là, grosse tache sur le tapis. Au lieu de profiter de nos cadeaux, on se retrouve à pleurer les pensant irrécupérables. Mais ne vous inquiétez pas, car j'ai une astuce pour vous qui va rendre ces taches invisibles. Elles vont être dissoutes, tout comme vos problèmes d'ailleurs. On va ensemble créer un détachant surpuissant qui va également être désinfectant et tenez-vous bien, ça ne va vous coûter que 20 centimes. Pour le fabriquer, vous allez commencer par mettre dans un contenant 100 ml d'alcool ménager que vous pouvez d'ailleurs en passant trouver très facilement en grande surface. Vous y ajoutez 100 ml d'eau et je ne vais pas vous expliquer comment en trouver, ça devrait le faire. Et vous finissez par y ajouter une cuillère à soupe de savon noir. Si vous en avez pas, une cuillère à soupe de liquide vaisselle à la place, ça fera très bien l'affaire. Il ne vous reste plus qu'à mélanger le tout et le mettre dans un spray et le tour est joué. Vous aspergez les canapés ou les tapis qui sont tachés et rien qu'en appliquant le produit sur vos taches, elles commencent déjà à disparaître. Pour ne plus du tout les voir, il ne vous reste plus qu'à frotter avec un chiffon microfibre. Vous allez, grâce à ce produit, pouvoir économiser de l'argent, effacer vos taches et éviter d'utiliser des produits hyper chimiques. Alors n'hésitez pas, essayez cette astuce chez vous et redites-moi si elle a fonctionné.
1: Cette deuxième astuce va vous éviter de souffrir du froid en ce début d'année glaciale.
3: On est en ce moment en hiver et on peut se le dire, on se les caille grave. Que ce soit en extérieur et même en intérieur, le soir posé dans notre lit ou sous un plaid, on a quand même froid et surtout aux extrémités, les pieds et les mains. J'ai parfois l'impression qu'on doit passer notre journée avec des chaussures et des gants de montagne pour être sûr de ne pas être frigorifié. J'ai heureusement trouvé une astuce que vous allez pouvoir rajouter dans votre morning routine. C'est un baume à effet chauffant. C'est très simple à fabriquer. Vous avez juste besoin de 3 ingrédients et d'un contenant qui, attention disclaimer, doit être résistant à la chaleur. Vous commencez donc par y mettre une cuillère à soupe de cire d'abeille. Pas d'inquiétude, il n'est pas nécessaire de se jouer les apiculteurs, vous pouvez en trouver dans votre supermarché du coin. Cette cire permet de créer une couche protectrice sur votre peau et de garder la chaleur. Vous y ajoutez 2 cuillères à soupe d'huile d'olive qui va, elle, servir à nourrir votre peau. Vous faites ensuite chauffer le tout au bain-marie, c'est d'ailleurs pour cela qu'il faut un contenant bien résistant à la chaleur. Une fois que ça a fondu, vous laissez un peu refroidir et ajoutez 5 gouttes d'huile essentielle de gingembre, ce qui va ajouter un effet chauffant. Vous mélangez bien, puis vous laissez durcir. Il ne vous reste plus qu'à vous l'étaler sur vos mains ou vos pieds afin d'avoir bien chaud pour cet hiver. Franchement, essayez cette astuce chez vous et redites-moi si elle a fonctionné. C'était vos astuces de la semaine. Vous pouvez les retrouver sur le site radio-g.fr. Elles seront de retour la semaine prochaine et vous seront présentées par Héloïse.

0: Direction les Antilles avec Jean et sa balade intertropicale.
1: Nous allons écouter Daniel Forestal, Bambou, Banane et Doudou.

0: Daniel Forestal Bambou, Banane et Doudoune.
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2: Il est déjà 8h34 sur Radio G. Ah, les années passent, mais la radio garde en mémoire tous les événements. Voici un extrait d'une des émissions spéciales.
3: Yeah.
2: Oui. Yeah. Alors, c'est quoi
3: alors, un défi vieux. Donc, on va aller dans les salles obscures, au cinéma. Donc, qui dit Noël dit enfant. Qui dit enfant dit dessin animé. Et on va parler d'un dessin animé. Alors, d'abord, c'est un conte des frères Grimm de 1812 qui s'appelait Blanche-Neige. Et ça a été adapté en 1933 par les studios Walt Disney. Donc, c'était le premier long métrage d'animation des studios Walt Disney, donc en 1933. Et donc, c'était Blanche-Neige et les sept nains. Alors, votre défi, ça va être de me dire le prénom des sept nains.
4: Oh, alors, est-ce qu'on en fait un par...
3: Non, je veux une personne qui me dise les sept nains.
2: Alors, est-ce que quelqu'un... Ah, quelqu'un aurait les sept...
3: Alors, oui.
2: Alors, attends.
4: Ah bah, attends, honneur aux femmes. Peut-être honneur aux femmes. Honneur aux femmes, vas-y. Non,
2: c'est alors, June, on y va.
5: Joyeux.
2: Oui. Joyeux.
5: Simplet.
6: Oui.
5: Grincheux.
6: Oui.
5: Prof.
6: Oui.
5: Hatchoum.
2: Timide dormeur. Et c'est bon.
7: Bien joué. Oh,
2: bravo.
3: Alors, pareil, on va parler maintenant de l'année 1978 avec le film Les Bronzés.
2: Ah.
3: Donc, dans Les Bronzés, la troupe du Splendide donc, adaptait leurs pièces d'amour, Amour, Coquillage et Crustacés.
4: Oh non, me dis pas le nom des personnages.
3: Et voilà, donc c'était une parodie des clubs de vacances type Club Méditerranée.
2: Ah, on peut écouter un petit extrait?
3: Oui, bien sûr.
8: Dites-moi, comment vous faites pour faire passer le crapaud à l'intérieur de la bouteille?
9: Ah, alors ça, on le fait sécher, et puis alors il devient tout fin. Alors il rentre, et puis après, avec l'humidité, il gonfle.
8: Ah oui.
9: Oh, c'est fort.
2: Alors, c'est quoi ta question sur ce film?
3: Ça, c'est le film Les Bronzés font du ski.
2: Ouais.
3: Moi, je vous dis donc le nom d'un acteur ou d'une actrice et vous me dites son prénom dans le film. Alors, par exemple, facile. Michel Blanc dans le film, c'est...
7: C'est Jean-Claude. Jean-Claude Duss.
3: Jean-Claude Duss, oui.
4: Jean-Claude Duss. Ah oui, c'est vrai. C'est pas celui qui fait... Quand te reverrai-je?
2: C'est ça.
3: Pays merveilleux.
7: C'est lui.
3: Alors maintenant, Thierry Lhermitte, c'est quoi son nom dans le film?
7: Popeye.
3: Pardon?
7: Popeye.
3: Popeye, exactement. Alors attention, on monte d'un cran, encore plus dur. Marie-Anne Chazelle.
10: Gigi,
3: oui, exactement. Alors on a le couple Gérard Jugnot et Josiane Balasco. C'était quoi leur prénom?
10: Bernard,
3: oui.
2: Ah bah elle l'avait trouvé comme ça.
4: Et l'autre?
3: Josiane Balasco, elle s'appelait...
4: Ça commence par quelle lettre?
2: Ah, c'est pas Bernard, Josiane.
3: N...
4: Nathalie.
3: Nathalie, exactement.
2: Oh, bravo, Pida.
3: Et puis le dernier pour la route, donc c'était Christian Clavier. Jouait le rôle d'un médecin qui s'appelait... Ça, c'est un prénom un peu plus jeune. Ça commence par un J.
4: Jean.
3: Non, Jérôme, voilà.
4: Bien joué.
3: Bravo.
2: Très bien, merci Olivier.
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2: Les voix féminines de la chanson française sont à l'honneur avec Michel et son émission.
12: Marine est une jeune artiste française de 25 ans qui a commencé le piano à 6 ans pour ensuite se tourner vers le ukulélé. À 14 ans, elle a participé à The Voice Kids, ensuite elle a fait Y a de la voix et puis Star Academy. En 2022, elle a écrit et composé la chanson « Ma faute » qui a dépassé les 3 millions de vues. En juin dernier est sorti son premier album et gageons que ce ne sera pas le dernier. J'ai sélectionné « Fille ordinaire », voici Marine.

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1: 8h41 sur Radio G. C'est le moment de jouer. Bon, après, on joue beaucoup sur Radio G, alors profitons-en. Saurez-vous répondre à nos questions? Eh bien, bienvenue dans le QG.
2: QG, bienvenue.

0: Ah bah c'est de mieux en mieux, hein. On loupe une, on loupe 15 jours et voilà, on revient.
1: Je me questionne si je fais grève ou pas là.
2: Tu préférais la choucroute?
1: Non, bah, ni l'un ni l'autre. Choisir entre la peste et le choléra. Bon, alors, c'est grave. Hein. Bon, bonsoir à tous quand même. Hein. Dans cette séquence, on va parler des jeux télé. Eh ben oui, oui, parce que mon enfance, elle a été bercée de Roue de la Fortune, de Apprendre à laisser et autres maillons faibles. Vous vous rappelez ces merveilleux jeux? Donc on va avoir quelques petites questions sur des choses qui se sont passées pendant des jeux télé, puis vous allez devoir répondre. Okay, on va commencer par qui veut gagner des millions. Tout le monde connaît, mais pas en France, plutôt en Angleterre. Si vous avez entendu parler de Charles Ingram, ne vous prononcez pas s'il vous plaît. Personne. Ok. Alors parfait.
3: Ça me parle.
1: C'est un alors un gagnant. Olivier, tu es. Alors Charles Ingram a bien gagné 1 million de livres. Bon, déjà, ça fait beaucoup de lectures, mais bon.
2: Mais non.
1: En trichant.
0: Ouais. Ah, ah oui,
1: c'est
0: ça.
1: Comment a-t-il fait, selon vous?
0: Il a appelé un ami.
2: Oui, il y avait quelqu'un dans le public.
1: Alors, j'ai plusieurs propositions.
3: D'accord.
1: Première proposition, il était complice avec le public qui lui soufflait les bonnes réponses.
2: Ouais.
1: Deuxième réponse, il était complice avec le présentateur. Troisième possibilité, il était complice avec le réalisateur qui lui a envoyé des questions à l'avance. Ou alors, réponse D, il était complice avec la dame de l'accueil, mais ça n'a rien à voir.
0: C'est moi la dame de l'accueil.
3: Ben, c'est pas ça alors.
2: Ah, c'est vrai. Moi, j'aurais dit
3: je pensais qu'il une personne du public. Il toussait
2: ouais.
3: Une fois pour la réponse.
0: C'était pas une caméra cachée ou quoi que ce soit.
3: Ah, ben là, je sais pas.
0: Donc, il a perdu
2: alors,
0: son...
2: Il y a Fadi qui nous écoute et qui dit tous.
1: Voilà. En fait, c'est... oui, alors, effectivement, comme disait Olivier, c'est la réponse A. En fait, il était complice avec le public.
2: Mais le public, c'est tout le public?
1: Non. En fait, il n'y avait pas une personne du public. En fait, sa femme était dans le public.
2: D'accord.
1: Et quand le présentateur lui posait les questions, il disait, bah, par exemple, je sais pas, réponse A, Paris, réponse B, New York. Hein, Charles Ingram, il répétait après. Je pense que ça pourrait être la réponse A, non, ou peut-être la réponse B. Et là, la personne toussait quand c'était la bonne réponse.
2: D'accord.
1: Disait, ouais, c'est bien la réponse B, c'est New York, etc. Et donc, il a bien gagné 1 million, mais tout le public à côté a dit, mais c'est quand même très suspect. Même les présentateurs ont dit, c'est quand même, on sent qu'il s'est passé quelque chose. Donc, ça, l'émission a été revue. Il s'est fait attraper. Et alors, non seulement, bon, bah, il a perdu son million de livres, mais il a été condamné à de la prison. Alors, avec sursis.
2: D'accord.
0: Okay. Ah ouais, quand même.
1: Donc, le gars a tout perdu. Et globalement, il se fait huer totalement dans la rue quand.
2: Alors, apparemment, c'était sa femme.
1: Parce que... Oui, c'est sa femme.
2: D'accord,
1: qui
2: a déclaré ne pas souffrir de la gorge quand il a été chopé.
1: Oui,
2: c'est pour ça qu'elle toussait tout le temps.
1: Oui, mais d'accord. Mais en réalité, ça concordait quand même vachement avec les bonnes réponses.
2: Mais alors, du coup, elle est quand même. Pourquoi c'est pas elle qui a joué si elle connaissait les réponses?
0: Bah, les
3: portables. Bah,
0: oui, ils ont peut-être.
2: Il y avait Internet à l'époque.
1: Ah, je sais pas. Mais non, c'était une dizaine ou une vingtaine d'années, je dirais.
2: Ouais, début, ouais. Ouais. Elle trouvait quand même les réponses.
1: Ouais, ouais.
2: Elle était forte. Faut être rapide quand même.
1: C'est vrai qu'ils auraient pu inverser, ça aurait été plus simple. Et en fait, il y a une série qui a été faite sur une mini-série de 3 épisodes qui a été faite, qui s'appelle Quiz, qui a été faite sur cette histoire-là.
0: J'en avais jamais entendu parler de ça.
1: Voilà.
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0: Franck Corret est un artiste qui est originaire d'Orléans. Alors, il se décrit comme un petit auteur, compositeur, interprète sans prétention, vivant à la campagne. C'est comme ça qu'il s'est présenté sur sa page. Et donc là, il est en train de s'installer. Alors, lui aussi, il a commencé tout jeune. À 5 ans, il découvrait le piano et le plaisir aussi de chanter. Depuis, il ne s'arrête plus. Il a fait beaucoup de tremplins. Il a même obtenu le prix du jury au concours de chant de la Ciotat en 2023. Hein, super. Donc son style à lui, c'est plutôt la variété. Ce soir, il va nous interpréter son titre « Dans ma tête ». Et peut-être que ça va vous rester en tête. Et donc cette chanson, elle raconte l'histoire d'une personne qui a vécu une séparation et qui se rend compte au final que ce qu'elle a vécu, bien en fait, c'était un beau moment. Et elle compte bien se servir de ce beau moment pour le partager ensuite autour d'elle. Alors si vous voulez en découvrir un peu plus sur Franck Corret, il est en préparation d'un clip et d'une nouvelle chanson qu'il partagera prochainement donc sur ses réseaux. Donc n'hésitez pas à le suivre. Et là, je vous propose à présent d'écouter Dans ma tête.
2: Eh bien, il n'est pas prêt. Voilà, bon, on va attendre un petit peu. Il faut installer le piano, il faut tout ça. Il y a une personne du jury qui l'a trouvé très mignon physiquement.
0: Ah!
2: Alors, donc,
0: est-ce qu'on balance?
2: Je ne balance pas. Mais est-ce que ça gagne à gagner des étoiles? Est-ce que ça va le faire gagner? On ne sait pas, on verra bien.
0: Je ne sais pas.
2: Alors, est-ce qu'ils sont prêts? Voilà, on attend un petit peu, c'est pas grave. C'est bon, voilà, c'est
3: et Franck.
2: Oui, allez Franck. 15e titre de la soirée, voici Franck Corret avec Dans ma tête.

0: C'était Franck Corré avec Dans ma tête.
1: 8h50 sur Radio G. Alors, toujours prêt à savourer nos différences? Écoutons maintenant une étrange émission qui permettait aux auditeurs de l'arrêter. Oui, oui, oui. La preuve avec cet extrait de Dans mon tiroir.
2: Eh ben moi je vais vous parler pareil d'un peu Terminator, un petit peu fin du monde, un peu bombe nucléaire.
3: Ah oh bah d'accord.
2: Vous parler cinéma puisque je suis allé voir Barbenheimer.
4: Barbenheimer,
3: oui, c'est deux.
4: T'as vu les deux films en même temps en
2: Exactement.
4: Fait.
2: Exactement. Alors j'aurais aimé pouvoir faire les 5 heures de film d'affilée pour bien ressortir la tête à s'éclater contre les murs.
3: C'est pas le même style quand même hein.
2: Eh ben justement. Alors c'est pas la première fois qu'on a deux films qui sortent, ou en tout cas deux œuvres qui sortent en même temps. Oui. Je pense.
5: Des œuvres.
2: Ah ouais. Bon, ça reste un travail, hein.
5: Oui, non, mais d'accord.
3: Il y a deux films, allez, on va dire deux films.
2: D'accord, des créations artistiques.
3: C'est ça.
2: Mais à votre époque, il y avait par exemple Deep Impact et Armageddon qui sont sortis en même temps. Ils sont sortis à quelques mois après. Pas le même jour, évidemment. Mais par contre, on a aussi deux œuvres complètement antinomiques qui sont sorties. Le même jour, c'était le 18 juillet 2008, c'était Batman The Dark Knight et Mamma Mia, une comédie américaine.
3: Ne veux pas confondre Barbie avec Mamma Mia, hein, fais attention.
2: Hein. Ah non, ne me fais pas dire ce que je n'ai pas dit. Moi j'ai commencé à voir Oppenheimer, très sympathique, et puis après je suis allé voir Barbie.
3: Moins sympathique.
2: Oui, en tout cas, cette créature qui est Barbenheimer n'est pas l'œuvre de Frankenstein, mais de deux réalisateurs différents qui ont eu soit de la chance, soit un coup de communication de Warner Bros. Pour sortir le film le même jour. Donc j'ai vu Oppenheimer, toi aussi Nicolas, je crois.
6: Ouais, j'ai été le voir vendredi soir.
3: C'est de la bombe.
6: Faut s'accrocher, hein, c'est long.
3: Il n'y a pas beaucoup d'effets spéciaux, alors qu'on s'attend un peu.
6: Il n'y en a même pas du tout.
3: Pas du tout.
6: Et c'est d'ailleurs un des critères de Nolan qui a dit, oh là, je veux pas d'effets spéciaux pour la bombe, etc.
3: Bah oui, mais voilà, on s'y attend un petit peu.
7: Le point commun des deux films, c'est qu'il y a deux bombes atomiques.
3: Oui, c'est vrai, c'est pas mal non plus.
5: Olivier, j'adore. En fait, moi, Robin, j'ai pas compris l'analogie. Deux films sortis en même temps, mais c'est
3: tout le temps. Il y en a plein d'autres, ouais.
2: Oui, alors
3: c'est
2: une comédie américaine que je vais qualifier d'un peu neuneux parce que j'ai pas trop aimé, mais qui en soi, bon, chacun ses goûts évidemment, un biopic assez lent, assez chiant. L'un un peu. Alors oui, j'ai pas trop aimé Oppenheimer.
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1: Sympa ce dernier extrait, on en découvrira d'autres. Je vous rappelle qu'on se retrouve tous les jours de la semaine. Mais pour finir cette émission, avant de découvrir ce qui nous attend après, voici un nouvel épisode d'un des podcasts du site radio-g.fr. Salut! Partons à la rencontre d'une série. Le personnage principal va vous donner son avis sur ce programme. Cela devrait vous donner des indices. Vous avez 2 minutes pour retrouver le titre de cette série. Soyez le plus rapide. C'est parti!
9: Bonjour, je vais vous donner mon avis sur la série télévisée qui prétend raconter ma vie. Je dois vous avouer que je n'ai pas regardé tous les épisodes, car je n'ai pas que ça à faire. Mais j'ai jeté un coup d'œil à quelques-uns, par curiosité. Et je dois dire que je n'ai pas été très impressionnée. Tout d'abord, je trouve que la série est trop dramatique. On dirait que les scénaristes ont cherché à inventer des conflits et des scandales à tout prix pour rendre l'histoire plus intéressante. Mais la réalité n'est pas si noire. Il y a eu certes des moments difficiles, des crises et des tensions, mais il y a eu aussi des moments heureux, des réussites et des joies. La série ne montre pas assez le côté positif de ma vie et de mon règne. Les scénaristes ont aussi pris des libertés avec les faits historiques. Par exemple, ils ont suggéré que j'avais eu une liaison avec un lord ou que mon mari avait eu une aventure avec une ballerine russe. Ce sont des rumeurs infondées qui n'ont jamais été prouvées. Bref, c'est une série divertissante. Mais je ne la recommande pas aux personnes qui veulent apprendre l'histoire de mon pays et de ma famille. Merci de ne plus me déranger maintenant. Je vous rappelle que je suis morte.
1: Avez-vous trouvé ce biopic de 2016 sur les Windsor? Il ne vous reste plus que quelques secondes pour vous couronner de succès.

0: avez évidemment trouvé qu'on parlait d'Elisabeth II dans cette bio romancée de la famille royale d'Angleterre. La série s'appelle The Crown. Vous l'aviez ? À bientôt pour une nouvelle rencontre. Retrouvez-nous sur Question Graal sur les réseaux sociaux et les plateformes de podcast.
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0: On vient d'écouter un épisode de podcast court. Vous pouvez les retrouver gratuitement sur radio-g.fr. 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La journée promet d'être belle sur Radio G. Mais pour vous, comment sera-t-elle ? Eh bien voici un début de réponse avec votre horoscope angevin.
2: Sous les projecteurs aujourd'hui, les Sagittaires, les Cancers et les Baros.
0: Un retard de transport vous offrira un moment de réflexion inattendu. Cette idée qui germe dans la tente mérite d'être notée.
2: L'univers a des messages pour les taureaux, les verseaux et les capricornes.
0: Votre sixième sens vous souffle d'éviter un engagement ce soir. Écoutez-le, votre canapé sera meilleur conseillé.
2: Plongez dans l'horoscope des lions, des gémeaux et des poissons.
0: Innover est dans votre nature. Imaginez les idées folles que vous pourriez avoir si vous preniez le temps de les imaginer.
2: Les configurations planétaires sourient aux béliers, aux scorpions et aux vierges.
0: Pluton, en aspect tendu, exige que vous posiez vos limites clairement. Dire non aujourd'hui, c'est vous dire oui demain. Je ne sais pas si vous croyez à l'horoscope, mais je suis sûr que vous l'avez quand même écouté. Par contre, la météo, ça, on n'y coupe pas. Faisons le point ensemble sur le temps et les températures d'aujourd'hui sur Angers.
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4: Bonjour à tous, c'est Radio G. En ce moment, sur Angers, il fait 12 degrés. Pour ce matin, attendez-vous à un ciel très nuageux. La température atteindra 13 degrés. Cet après-midi, la couverture nuageuse sera importante. La température grimpera à 16 degrés. Ce soir, une légère bruine accompagnera la nuit tombante. Le thermomètre affichera 16 degrés.
3: C'était la météo pour aujourd'hui. On vous souhaite une belle journée. 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
0: Vous venez d'entendre la météo sur Angers en ce mardi 19 mai 2026. Et déjà, il est temps de se quitter. Comme quoi, 60 minutes, ça passe à la vitesse d'un café. Alors que vous nous ayez écouté en plein volume dans la voiture sur la rocade, en pleine bataille pour habiller un enfant récalcitrant, ou en peignant le mur du salon pendant votre journée posée, eh bien, on vous remercie chaleureusement d'avoir tendu l'oreille jusqu'au bout. Et si vous appréciez ce qu'on fabrique chaque matin entre 8h et 9h, parlez-en autour de vous, à la cantine ou même à votre belle-mère. C'est gratuit. Et ça nous fait drôlement plaisir. Aujourd'hui, on fête les Yves, le saint patron des avocats et des hommes de loi. Alors, si vous en croisez un, profitez-en pour lui demander sa fête. Ça lui fera peut-être oublier vos honoraires en retard. 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C'était Savourer nos différences. Dans un instant, ce sera le Flash RFI, puis la suite de la journée sur Radio G. Voilà pour ce mardi. On se retrouve demain, mercredi, avec le sourire et Topette.

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1: Beaucoup plus établi, vous l'entendrez. Au moins 131 morts, probablement décédés de la nouvelle épidémie d'Ebola qui sévit en RDC. Nouveau bilan communiqué par le gouvernement congolais. Les autorités sanitaires sont à l'œuvre pour trouver au plus vite la protection adéquate, alors que de nouveaux foyers ont été détectés en Ituri et dans le Nord Kivu. Gros plan ensuite sur ces procès des anciens hauts dignitaires du régime de Bachar el-Assad. En Syrie, l'actuel régime de transition multiplie les arrestations spectaculaires. Nous ferons le point en longueur avec Abla Junaidi. Et puis enfin, l'homme le plus riche du monde défait devant les tribunaux. L'attaque de la tech d'Elon Musk contre OpenAI fait flop, le milliardaire désavoué devant la justice californienne.
2: Xi Jinping accueille un vieil ami ce mardi.
1: Formule employée par le président chinois lors de la dernière venue de Vladimir Poutine à Pékin en septembre 2025. Le président russe arrive tout à l'heure en Chine. Une visite un peu plus habituelle que celle de Donald Trump qui vient de quitter la capitale chinoise. C'était la première fois depuis 9 ans que le président américain se rendait dans le pays. Xi Jinping et Vladimir Poutine, âgés respectivement de 72 et de 73 ans, se sont déjà entretenus. Plus de 60 fois, les deux dirigeants doivent discuter des moyens de renforcer le partenariat stratégique bilatéral et échanger leur position sur les grandes questions internationales et régionales, selon la présidence russe. Une rencontre dans le sillage de Donald Trump, très attendue à Pékin, Claire Broderst.
3: Derrière cette visite, il y a aussi un rapprochement sino-russe qui s'est considérablement renforcé depuis le début de la guerre en Ukraine et les sanctions occidentales contre Moscou. Coopération économique, énergétique, infrastructure, les deux pays ont multiplié les projets communs ces dernières années, explique Ding Yifang, expert chinois des relations internationales.
4: Nous avons renforcé nos coopérations économiques depuis un certain temps, depuis que la Russie était sous une sanction quand même de plus en plus sérieuse de la part du monde occidental. Nous avons fait construire des gazoducs pour amener du gaz naturel de la Sibérie russe vers la Chine et le projet est presque fini.
3: Mais malgré ce rapprochement stratégique avec Moscou, Pékin continue officiellement de rejeter toute logique d'alliance militaire formelle et cherche avant tout à apparaître comme une puissance de stabilité dans un monde traversé par les crises et les tensions géopolitiques.
4: Donc la Chine est sollicitée de partout car dans un monde incertain, à cause de la guerre commerciale, à cause des conflits géopolitiques et à cause des conflits militaires, la Chine est devenue un point de stabilité précieux et important sur la scène internationale.
3: Une image de puissance incontournable que Pékin cherche plus que jamais à projeter en recevant coup sur coup les dirigeants des deux principales puissances rivales de la planète. Claire Broderst, Leyang, Pékin, RFI.
1: Et la Russie qui, par ailleurs, vient d'annoncer via le ministère russe de la Défense 3 jours d'exercice nucléaire. On y reviendra dans nos prochaines éditions.
2: À la une également, Martin, cette 17e épidémie d'Ebola de l'histoire particulièrement meurtrière en RDC.
1: Près de 513 cas suspects, probablement 131 morts selon les derniers chiffres communiqués par le gouvernement congolais hier soir. Dans l'est de la RDC, l'épidémie d'Ebola poursuit sa progression dans les provinces du Nord Kivu et de l'Ituri. De nouveaux foyers ont été annoncés hier soir par les autorités dans la ville de Butembo, au Nord Kivu et dans la localité de Nyakoundé, en Ituri. L'Ituri, province particulièrement touchée, puisque des cas ont aussi été signalés à Bunia et dans la zone minière de Mangualou ces derniers jours. À Kinshasa, les équipes de l'Institut National de Recherche Biomédicale ont séquencé ce virus, ce qui a permis de confirmer la souche Bundi Bungyo, mais ce qu'il nous apprend, c'est que cette épidémie 2026 n'a pas de lien avec les deux précédentes de 2007 et de 2012. La maladie a une nouvelle fois traversé la barrière des espèces avec une nouvelle transmission d'animal à être humain. Jean-Jacques Mouyembe est le directeur de l'INRB. L'urgence est de trouver une protection efficace.
5: Le grand problème pour nous, c'est bien sûr de trouver un vaccin et une molécule pour traiter les malades. Dans les jours à venir, on va retrouver tous les candidats vaccins et tous les candidats médicaments pour voir si ça peut agir sur le virus Bundi Bungyo. Et surtout, faire des essais, nous appelons ça les PEP, les post-exposure prophylaxis. On va donner les médicaments chez des personnes à haut risque qui ont été en contact avec un cas confirmé d'Ebola et on peut lui donner ce produit-là et puis voir si ça protège ou pas. Donc nous cherchons vraiment la protection croisée avec ce qui existe déjà, même le vaccin anti-Ebola Zaïre, voir si vraiment il y a une protection croisée entre les deux virus.
1: Des propos recueillis au micro RFI de notre correspondante à Kinshasa, Paulina Zidi. Le président américain Donald Trump a lui réagi, affirmant que l'épidémie restait pour l'instant confinée au continent africain, alors qu'un citoyen américain était testé positif au virus en République démocratique du Congo. Il s'agit d'un médecin d'une ONG chrétienne qui va être évacué vers l'Allemagne. Les États-Unis ont aussi annoncé un renforcement des contrôles sanitaires à la frontière, notamment pour les voyageurs aériens en provenance des pays touchés en Afrique. Ils ont aussi annoncé restreindre temporairement l'attribution de visas pour les étrangers ayant voyagé dans ces zones. Annonce faite par les centres de contrôle et de prévention des maladies, principale agence sanitaire aux États-Unis.
2: Gros plan à présent sur cette nouvelle audience qui s'ouvre aujourd'hui à Damas.
1: La capitale syrienne, en pleine introspection, où sont jugés les anciens hauts dignitaires du régime Assad. L'ex-président Bachar el-Assad et son frère Maher sont jugés par contumace après leur fuite en Russie. Lui, en revanche, est bien là, dans le box des accusés, Atef Najib, cousin de Bachar el-Assad, qui a torturé des adolescents en 2011. Prélude au déclenchement de la révolution dans le pays, il est poursuivi pour crime contre l'humanité. Un procès très symbolique dans un pays ô combien fracturé. Bonjour Abla Junaidi.
0: Bonjour.
1: Du service international de RFI. Avec ce procès, les autorités syriennes de transition veulent tourner la page du clan Assad. Damas qui multiplie ces dernières semaines des arrestations spectaculaires.
0: Oui, fin avril, Amjad Youssef, principal suspect dans le massacre dit de Tadamon, est appréhendé dans son village de la côte syrienne. Sur une vidéo tournée après son arrestation, l'ancien membre des renseignements militaires avoue être celui qu'on surnomme le boucher de Tadamon. Tadamon, en banlieue de Damas, c'est plusieurs centaines de civils tués en 2013. Sur des images insoutenables publiées en 2022 seulement, on voit Amjad Youssef tirer machinalement par balles dans le dos de femmes et d'hommes aux yeux bandés et aux mains liées, avant de les pousser dans un trou et de brûler leur corps. Lorsqu'elle voit cette vidéo qui a fait le tour du monde, la mère d'une de ses victimes, contactée par RFI, comprend qu'il n'y a plus d'espoir de retrouver son fils. Aujourd'hui, j'attends juste de voir Amjad et lui dire, les yeux dans les yeux, pourquoi tu as tué mon fils? Voici Metel, la prunelle de mes yeux, et Amjad Youssef m'a privé de lui. Vous voulez que je pardonne à cet homme, que j'essaye de le comprendre? Non, je veux que justice soit faite pour le sang de mon fils, pour la peur qu'on lui a infligée en le jetant dans la fosse. Je veux voir cette peur chez Amjad, chez sa mère et ses enfants, qu'ils vivent tous la peur qu'on a vécue.
1: Ah là, on entend cette soif de justice, les autorités, les nouvelles autorités qui en ont bien conscience en Syrie et qui tentent d'y répondre.
0: Oui, à coup de clips vidéo, le ministère syrien de la justice donne à voir les audiences historiques, les arrestations des anciens bourreaux présumés. Un spectacle réconfortant pour nombre de Syriens, clairement une avancée, mais les risques d'une justice sélective existent, nous dit Hiba Zayadine. Elle suit les procès en cours pour le compte de l'ONG Human Rights Watch.
6: Au moment même où Amjad Youssef était arrêté et où le procès d'Atef Najib s'ouvrait, on voyait le retour à Damas de l'ancien commandant du groupe armé Jaïch al-Islam. Cet homme avait été emprisonné aux Émirats Arabes Unis et il est aujourd'hui accueilli à bras ouverts par le président syrien. Son groupe est le principal suspect de l'enlèvement des quatre de Douma, quatre défenseurs des droits de l'homme enlevés pendant la guerre et qui sont toujours portés disparus à ce jour. C'est un point que je tiens à rappeler, car la justice transitionnelle ne peut pas se concentrer uniquement sur les crimes de l'ancien gouvernement. Cela ne permettra pas d'instaurer la paix civile dont les autorités actuelles parlent sans cesse.
0: Oui, sélective, la justice syrienne l'est assurément pour les crimes commis depuis la chute du régime Assad fin 2024. Les crimes contre les populations alaouites et druzes ne sont pas traités par les autorités actuelles.
1: Merci beaucoup, Abla Junaidi. Vous signez ce matin notre dossier de la rédaction. L'actualité au Moyen-Orient, par ailleurs marquée par cette nouvelle annonce de Donald Trump qui déclare avoir annulé au dernier moment une nouvelle attaque contre l'Iran. Alors qu'un cessez-le-feu est effectif depuis le 8 avril dernier, une seule session de discussion a cependant eu lieu le 11 avril à Islamabad. Se soldant par un échec, le président américain, qui se dit toutefois très confiant, estime qu'il existe de très bonnes chances de parvenir à un accord avec Téhéran. Des propos optimistes qui ont fait redescendre les prix du baril de pétrole autour de $110.
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2: RFI Matin, 6h09 à Nuuk.
1: La capitale du Groenland, territoire autonome sous l'autorité du Danemark, le Groenland, dans le viseur de Donald Trump, qui a répété ses velléités d'annexer le territoire. La grande île polaire, toujours sous pression américaine, puisque le gouverneur de Louisiane, Jeff Landry, par ailleurs émissaire de Donald Trump, est en visite pour 3 jours, alors que les États-Unis souhaitent étendre leur présence militaire. Et il n'est pas venu seul, Jeff Landry, qui est accompagné d'une équipe médicale chargée d'évaluer les besoins des Groenlandais, ce qui n'a pas plu du tout aux locaux, Otilia Ferry.
2: C'est le moins que l'on puisse dire. Vas-y et fais-toi un nouveau groupe d'amis. C'est ce qu'avait lancé Donald Trump à son émissaire avant son départ pour Nuuk, la capitale groenlandaise. Pas sûr que l'opération séduction ait fonctionné. Son compagnon de voyage, le médecin Joseph Griffin, a lui totalement crispé les autorités locales. C'est même profondément problématique, a réagi la ministre de la Santé du Groenland, avant d'ajouter que les Groenlandais ne sont pas des sujets d'expérimentation. C'est vrai que c'est un point sensible sur l'île Arctique, qui en tant que colonie danoise a subi des abus répétés en matière de santé à l'encontre des populations autochtones groenlandaises. La présence du médecin venu en observation n'a pas emballé non plus le premier ministre groenlandais qui a déclaré « Si vous voulez vous renseigner sur les conditions sanitaires... »
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3: Merci de rester avec nous à l'écoute de RFI. Il est midi à Paris, 10h en temps universel. Tout de suite, le journal, c'est avec Gilles Moreau. Gilles, bonjour.
4: Bonjour à tous. Dans l'actualité, le patron de l'OMS se dit profondément préoccupé par l'ampleur et la rapidité de l'épidémie d'Ebola en RDC. Selon les autorités congolaises, cette épidémie est vraisemblablement à l'origine de 131 décès et de 513 cas suspects. Le président Tshisekedi lance un appel au calme. Quelques jours après Donald Trump, c'est maintenant Vladimir Poutine qui est reçu à Pékin. En plein conflit au Moyen-Orient, les présidents russes et chinois aborderont notamment la question de l'énergie. Dans le même temps, l'armée russe entame ce mardi 3 jours d'exercice et d'entraînement à l'arme nucléaire. En France, l'Assemblée nationale se penche à partir d'aujourd'hui au chevet des agriculteurs. Elle entame l'examen d'un texte de loi sur les questions du stockage de l'eau, les pesticides ou bien encore l'élevage. La flambée d'Ebola en RDC inquiète les autorités sanitaires internationales, à commencer par le patron de l'OMS, Tedros Adhanom Ghebreyesus. Il s'est dit profondément préoccupé par l'ampleur et la rapidité de l'épidémie en cours. C'était ce matin à Genève, dans son discours au deuxième jour de l'Assemblée annuelle des États membres de l'OMS. Dimanche, l'organisation a décrété l'urgence de santé publique de portée internationale, son deuxième niveau d'alerte le plus élevé. Hier soir, le ministre congolais de la Santé, Samuel Roger Kamba, a présenté le dernier bilan dans la province de l'Ituri, 513 cas suspects, 131 décès, mais en précisant que tous ces décès n'étaient pas forcément imputables à Ebola. On écoute le ministre, propos recueillis par Patient Ligaudi.
5: Dans la communauté, donc nous avons recherché des cas, nous avons recherché les décès, et les décès que nous donnons, ce sont tous les décès que nous avons retrouvés dans la communauté, sans nécessairement dire que c'est tous liés à Ebola. Mais tous les décès suspects, nous les avons comptabilisés. Et aujourd'hui, je peux vous dire que nous avons comptabilisé à peu près 131 cas de décès dans toute cette zone, comme nous avons dit. Encore une fois, maintenant, nous allons nettoyer ces listes pour voir quels sont les décès que nous devons exclure de la maladie et quels sont les décès qui sont vraiment liés à la maladie. Donc le premier chiffre que je peux te donner en termes de nombre de décès est de 131 cas que nous avons recensés.
4: Le ministre congolais de la Santé, Samuel Roger Kamba. Quant au président Félix Tshisekedi, le président de la RDC, dans un message sur X, il appelle la population au calme. On a aussi appris ce matin que l'Allemagne avait accepté de soigner un ressortissant américain ayant contracté le virus Ebola en République démocratique du Congo. Les États-Unis avaient demandé l'aide de Berlin. En Argentine, la traque de rongeurs potentiellement porteurs de l'antivirus a commencé. Une équipe de scientifiques est arrivée à Ushuaia, point de départ du navire de croisière à bord duquel s'est déclaré le foyer qui a tué 3 personnes. Ces scientifiques ont pour mission de capturer et d'analyser d'éventuels rongeurs vecteurs de cette maladie à Buenos Aires. Les précisions de Théo Conscience.
6: Les scientifiques du prestigieux institut Malbrand traquent un type de rongeur en particulier, le raton colilargo ou rat à longue queue. Il s'agit d'un petit animal nocturne de 6 à 8 cm, une quinzaine en comptant la queue, qui vit dans les bois ou les buissons. Pour le capturer, les scientifiques vont installer des pièges à la tombée de la nuit dans différents points de l'itinéraire du patient zéro et de sa femme, un couple de Néerlandais décédés le mois dernier. Le parc national de Terre de Feu, avec ses 70 000 hectares de forêt et de montagne, est une cible privilégiée. Les scientifiques relèveront ensuite les pièges le lendemain et mèneront des analyses pour déterminer si les rongeurs capturés sont porteurs de la souche andine du antivirus. Celle qui a été identifiée à bord du navire est la seule à être transmissible entre êtres humains. Inquiète des conséquences sur le tourisme, les autorités locales martèlent qu'il est hautement improbable que le couple de Néerlandais ait été contaminé dans la province, qui n'a enregistré aucun cas de hantavirus en 30 ans. Elles espèrent que les résultats attendus d'ici 4 semaines viendront confirmer leur version. Théo Conscience, Buenos Aires, RFI.
4: Également dans l'actualité, une intense activité diplomatique à Pékin. Quelques jours après Donald Trump, c'est Vladimir Poutine qui est reçu. Le président russe est reçu par Xi Jinping, présenté, je cite, comme son bon ami de longue date. Les deux dirigeants doivent signer une déclaration commune et d'après le Kremlin, il s'agit de renforcer le partenariat stratégique et d'échanger sur les grandes questions internationales et régionales. On peut imaginer que les guerres au Moyen-Orient et en Ukraine figureront en bonne place. De même que les 3 jours d'exercice nucléaire qu'a entamé aujourd'hui l'armée russe. 3 jours d'exercice et d'entraînement à l'arme nucléaire mobilisant des milliers d'hommes, indique le ministère russe de la Défense. Donald Trump continue de souffler le chaud et le froid. Après avoir évoqué l'anéantissement de l'Iran, le président américain se veut optimiste. Il existe, selon lui, de très bonnes chances de parvenir à un accord avec Téhéran. Il dit avoir annulé au dernier moment une attaque qui était prévue ce mardi. Les États-Unis toujours, cette fois à la page politique. Tous les regards aujourd'hui sont tournés vers le Kentucky, où une primaire républicaine oppose le candidat sortant à un candidat soutenu par Donald Trump. Le vote doit désigner le candidat conservateur à la Chambre des représentants aux élections de novembre prochain, Harry Leopold.
0: Cela fait 14 ans que le député républicain Thomas Massie, figure libertarienne, représente cette circonscription du Kentucky à la Chambre des représentants. Jusqu'ici, il n'avait jamais eu d'adversaire sérieux dans son propre camp, mais cette fois la donne a changé, car Thomas Massie s'est attiré la colère de Donald Trump. Au Congrès, il a multiplié les désaccords avec le président. Vote contre certaines mesures fiscales, critique de l'aide américaine à Israël et soutien à la publication des dossiers Epstein malgré l'opposition de Donald Trump. Résultat, le président a délibérément choisi de lancer face à lui Ed Gorin, un ancien officier des Navy SEALs devenu agriculteur. Et il met le paquet. Des millions de dollars ont été investis notamment dans des publicités très agressives contre Thomas Massie. L'enjeu dépasse largement le Kentucky. Une victoire du candidat adoubé par Donald Trump confirmerait son emprise sur le parti républicain malgré des sondages nationaux moins favorables.
4: En France, l'Assemblée nationale examine à partir d'aujourd'hui un nouveau texte en réponse aux difficultés des agriculteurs. Un projet de loi d'urgence agricole sur les questions du stockage de l'eau, des pesticides ou bien encore de l'élevage. En France toujours, le nombre d'étrangers placés en rétention administrative a encore augmenté l'an dernier. D'après le rapport présenté par des associations, les centres de détention sont détournés de leur finalité et deviennent des succursales de prison. Amélie Beaucourt.
7: 44 000 personnes en 2025 ont été enfermées dans un centre de rétention administrative, une privation de liberté originellement prévue à titre exceptionnel et pour laisser le temps aux autorités d'organiser le départ. En réalité, 36% des personnes ont effectivement été expulsées. Les autres ont fini par sortir après 33 jours d'enfermement en moyenne, car l'éloignement était impossible. Illustration parfaite, alors que l'Algérie ne dispense plus de laissez-passer consulaires, 5000 ressortissants ont été enfermés et seulement 12% ont été finalement expulsés. Justine Girard, responsable nationale rétention de la CIMAD.
8: L'administration les place en centre de rétention en sachant pertinemment qu'elle ne pourra pas les expulser. Donc les personnes restent enfermées, parfois jusqu'à 3 mois, sans pour autant être expulsées, ce qui est pourtant la finalité de la rétention administrative.
7: La semaine dernière, dans une tribune, le syndicat des avocats de France dénonçait aussi cette privation de liberté devenue arbitraire et qui pourrait être encore plus longue à l'avenir. Une proposition de loi adoptée par l'Assemblée nationale veut faire passer de 3 à 7 mois la durée d'enfermement maximale autorisée. Le texte sera discuté au Sénat ce mercredi 20 mai.
4: De retour d'Alger, le ministre français de la Justice est revenu ce matin sur la visite qui a scellé hier le rapprochement des deux pays. Il s'est dit très rassuré par la façon dont le journaliste Christophe Glaize est traité par l'Algérie. Enfin, dans l'espace, décollage réussi pour Smile, une mission peu commune partie ce matin de Kourou en Guyane. Elle est menée par l'Europe et par la Chine pour mieux comprendre la météo spatiale. Par exemple, les tempêtes du soleil qui peuvent interagir avec la Terre. Simon Rosé nous en dit plus.
9: Le 13 mars 1989, une panne d'électricité au Canada a plongé 6 millions de personnes dans le noir pendant 9 heures. En cause, ce qu'on appelle un orage magnétique, la conséquence d'une éruption solaire dont les particules ont voyagé 150 millions de kilomètres jusqu'à la Terre, où leur interaction avec le champ magnétique de notre planète a déstabilisé les réseaux électriques. Si des événements de cette ampleur sont rares, ces orages magnétiques sont sont néanmoins fréquents et peuvent perturber les satellites comme les systèmes de télécommunication ou encore de navigation comme le GPS. L'idée pour s'en prémunir, c'est donc d'anticiper ces événements comme une sorte de météo de l'espace. Si plusieurs sondes observent déjà en permanence le soleil pour repérer ces coups de colère, on connaît en revanche moins bien la façon dont tout cela interagit avec le champ magnétique de la Terre. SMILE est donc une mission dédiée à cette étude à 120 000 km d'altitude et pendant 3 ans, 2500 scientifiques sont associés au projet, fruit d'un partenariat rare entre la Chine et l'Europe dans l'espace, pour des résultats présentés comme censés significativement améliorer la météorologie spatiale.
4: Simon Rosé. Et maintenant, 8 milliards de voisins avec vous.
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0: Bonjour à toutes et à tous, soyez les bienvenus à l'écoute d'RFI, Radio France Internationale. En direct de Paris, il est 18h.
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0: 16h, temps universel, nous sommes le 19 mai. Ebola est au sommaire de cette édition. Au moins 131 morts. L'OMS, l'Organisation Mondiale de la Santé, est très inquiète. Dans ce journal, Denis Mukwege, le médecin et aussi prix Nobel de la paix congolais, appelle à rouvrir l'aéroport international de Goma pour aider à lutter contre Ebola. Vladimir Poutine est lui arrivé à Pékin pour rencontrer le président chinois. Une visite seulement quelques jours après le passage de Donald Trump en Chine. Analyse à suivre. Et puis enfin, reportage à Londres. Manifestation aujourd'hui devant le siège de Shell, le géant pétrolier britannique qui fait des profits, profits records pendant la guerre au Moyen-Orient. L'OMS sur le pied de guerre face à Ebola, l'Organisation mondiale de la santé a décidé de réunir en urgence son comité aujourd'hui après avoir déclaré l'urgence sanitaire mondiale le week-end dernier. Son chef, le docteur Tedros Ghebreyesus, se dit profondément préoccupé par l'ampleur et la rapidité de l'épidémie qui frappe en ce moment la République démocratique du Congo.
3: This epidemic is caused by Bundibugyo virus.
4: Cette épidémie est causée par le virus Bundibugyo, une souche du virus Ebola pour laquelle il n'existe ni vaccin ni traitement. En l'absence de vaccin, les pays peuvent bien sûr prendre de nombreuses autres mesures pour enrayer la propagation de ce virus et sauver des vies, même sans recourir à des contre-mesures médicales, notamment par la communication sur les risques et la mobilisation des communautés. L'OMS dispose d'une équipe sur le terrain qui aide les autorités nationales à faire face à la situation. Nous avons déployé du personnel, des fournitures, du matériel et des fonds.
3: We have deployed people, supplies, equipment and funds.
0: Le directeur de l'Organisation mondiale de la santé, l'Union africaine, de son côté, déclare officiellement l'urgence de santé publique pour le continent. Quant à Denis Mukwege, le médecin congolais et prix Nobel de la paix en 2019, il s'est exprimé aussi aujourd'hui concernant cette épidémie qui sévit, qui fait des ravages actuellement en République démocratique du Congo. Sofiane Amazian, bonjour.
5: Bonjour Adrien, bonjour à tous.
0: Au vu de la situation préoccupante, inquiétante en RDC, Denis Mukwege appelle notamment à la réouverture de l'aéroport de Goma, aéroport aux mains du groupe rebelle, l'AFC-M23.
6: Nous exhortons toutes les parties impliquées, y compris les forces d'occupation, à rouvrir l'aéroport de Goma sans plus attendre, afin de faciliter la réponse humanitaire et l'acheminement de l'aide, demande le docteur Denis Mukwege dans un communiqué. L'épicentre de l'épidémie se situant en Ituri, dans l'est du pays, le docteur, prix Nobel de la paix en 2019, souligne l'urgence de la situation en évoquant une province, je cite, « déjà dévastée par des groupes armés, avec d'importants mouvements de population et une saturation des services de santé, y compris dans les régions voisines ». Denis Mukwege appelle donc au soutien des populations à l'est de la RDC et en Ouganda, car je cite, le monde ne peut détourner le regard sous prétexte qu'une crise se déroule dans une zone de conflit, des régions où des systèmes de santé sont détruits, privés de financement et où la propagation, la circulation des virus devient inévitable, selon les mots du docteur congolais. Enfin, Adrien, dans la nuit, le ministère de la Santé a annoncé que l'épidémie d'Ebola en RDC est vraisemblablement à l'origine de 131 décès probables et de 513 cas suspects.
0: À noter que le gouvernement français, par la voix de son Premier ministre, se dit cet après-midi très attentif à cette épidémie d'Ebola, annonce avoir pris les premières mesures de précaution, notamment à Mayotte, même si le risque d'importation en France dite hexagonale est pour l'heure très faible. C'était Sofiane Amazian.
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0: 18h05 à Paris. Décidément, la Chine est très courtisée. Après la visite la semaine dernière de Donald Trump à Pékin, c'est au tour du président russe de faire les yeux doux à Xi Jinping. Vladimir Poutine vient d'arriver en Chine. 2 jours de visite officielle pour, nous dit-on, renforcer les partenariats entre les deux pays. Visite qui intervient, je vous le disais, quelques jours seulement après le passage de Donald Trump en Chine. Analyse Alexei Maslov, il est professeur à l'Université d'État de Moscou.
2: Je pense que la succession de ces deux visites est une coïncidence, mais une coïncidence très heureuse, car cela permet à la Russie de consulter la Chine au sujet des négociations qu'elle a menées avec les États-Unis. La délégation américaine est arrivée en Chine avec de nombreuses propositions, mais c'était pour l'image, car sur le papier, aucune n'était vraiment aboutie. Elles n'ont pas été approfondies. C'est pourquoi il y a eu de nombreuses négociations, mais le résultat n'a pas été très concluant. La Russie, elle, a une autre manière de faire. Il est important pour nous de développer un langage commun avec la Chine.
0: Propos recueillis par Anissa El-Jabri. Premier déplacement officiel à l'étranger pour le nouveau Premier ministre hongrois. Peter Madiar est arrivé aujourd'hui en Pologne. Manière de renouer de bonnes relations avec le gouvernement polonais emmené par Donald Tusk. Manière aussi pour la Hongrie d'envoyer un signal fort, celui de se tourner vers l'Union européenne, prenant ainsi le contre-pied de la politique de Viktor Orban, l'ancien leader hongrois. Shell, en Assemblée Générale, le géant pétrolier britannique a décidé aujourd'hui de rassembler ses actionnaires à Londres. Comme d'autres acteurs du secteur de l'énergie, Shell a enregistré une hausse de ses profits depuis le début de la guerre au Moyen-Orient, près de 7 milliards de dollars en plus, en partie en raison de la hausse du prix du baril. Alors pour protester contre cet argent gagné grâce à la guerre et puis aussi noter le dérèglement climatique, eh bien, un rassemblement était organisé devant les bâtiments de Shell à Londres. Reportage RFI, Emeline Vin.
5: Shell, pollueur, scande la cinquantaine d'activistes qui ont bravé la pluie. Affublé d'un costume, Nigel boit du faux pétrole dans une coupe de champagne.
7: Je suis déguisé en actionnaire de Shell. Leur assemblée générale se tient aujourd'hui et ils ont fait des milliards de dollars de profits avec la crise en Iran pendant que d'autres se font tuer.
5: Parmi les manifestants, des représentants de la communauté philippine qui poursuit Shell en justice. Cheryl dénonce l'impact de la présence de l'entreprise dans son pays.
8: Les Philippines sont l'un des pays les plus dangereux pour les défenseurs de l'environnement. Avec ces corporations, des militaires sont déployés pour protéger les intérêts de Shell face aux peuples indigènes, aux agriculteurs.
5: Elle réclame aussi le paiement de dommages et intérêts pour compenser la pollution causée par Shell. Caroline Dennett a quitté l'entreprise il y a 4 ans.
9: Shell et consorts comme BP ont largement renoncé à leurs engagements de réduction des émissions. Ils ont les compétences techniques, les moyens financiers, mais ils s'entêtent à forer. C'est toujours drill, baby, drill.
5: Le géant pétrolier investit environ 10% de ses profits seulement dans l'énergie renouvelable. Emeline Vin-Londres, RFI.
0: Et à la page sport, avant de refermer ce journal, un mot de tennis tout d'abord. Déjà forfait, déjà absent du tournoi de Roland-Garros, Carlos Alcaraz sera aussi absent à Wimbledon. Le joueur espagnol de 23 ans, numéro 2 mondial, a des douleurs au poignet, ce qui l'empêche pour le moment de jouer au tennis. Roland-Garros, tournoi du Grand Chelem, sur terre battue, débute dimanche prochain à Paris. Et puis du football, Cristiano Ronaldo, convoqué par le Portugal pour la 6e fois. Cette dernière information concerne donc ce joueur portugais âgé de 41 ans. Il a été appelé aujourd'hui pour défendre l'équipe nationale. Il participe ainsi à sa 6e Coupe du Monde de football. Début du mondial le 11 juin prochain. Toutes ces informations sont à retrouver quand vous le souhaitez sur notre site internet rfi.fr. Ainsi se referme ce journal en français facile.
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12: Je l'annonçais hier, hein, ça sent la fin de saison. La preuve en est, c'est que Sidonie était quasiment à la prima place hein, ces dernières semaines. Là, elle est dans le fond de la pièce. Ça va ? Ouais, je sais pas si on l'entend. Sidonie qui sera là quand même au cours de cette émission pour une chronique. Alors j'ai pas la thématique, je n'ai pas le sujet ni l'angle, mais en tout cas on sait que ce sera de qualité puisque c'est Sidonie qui le propose. Autre chronique de qualité, celle de Marie. Bonsoir Marie, on part toi du micro jaune. Comment vas-tu Marie ?
13: Écoute, ça va très bien et toi ?
12: Tu nous fais je vais très bien également. Merci de demander. Tu vas nous faire une chronique culturelle plutôt, hein.
13: C'est ça, cette fois-ci on va parler du Festival d'Anjou qui va se tenir très bientôt.
12: Oui, courant juin normalement, et on aura certainement l'occasion d'en reparler. Chronique également d'Anaïs, la daronne angevine, ce sera la dernière de la saison, clap de fin, donc chronique un peu plus longue, alors je sais pas si c'est pour l'occasion de la fin de saison ou pas, des surprises en tout cas en perspective. Elle est aussi dans le fond de la salle à côté de Sidonie, donc elle va prendre la place de Marie ou de Simon ou de Colin, parce qu'on est beaucoup, et d'ailleurs avec Colin, bonsoir Colin.
14: Bonsoir.
12: On va recevoir... deux invités et demi, trois invités. Est-ce que tu as leur nom sous les yeux ?
14: Oui, alors on va recevoir donc Marie Rochefort, directrice du Quartet. Bonjour.
12: On lui donnera la parole tout à l'heure.
14: Ainsi que Brigitte Barbier, donc autrice du livre « Là où tu es, je ne suis pas ».
12: Qui a donné lieu à la pièce
14: de théâtre
12: derrière « Là où tu es ». Et tout ça, c'est dans le cadre du partenariat avec le CCJC, le Centre Culturel Jean Carmet de Mur-et-Régnier. Donc on aura aussi Lucie Ticua, l'assistante de programmation culturelle du CCJC, qui est avec nous, qui nous fera le fil conducteur pour écouter Marie et Brigitte. Je crois qu'on a fait le tour de la programmation, donc il n'y a plus qu'à lancer le jingle pour partir pour cette émission.
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12: Hier, j'annonçais trois nouvelles arrivées. On n'a entendu que deux voix parmi les trois. C'est normal parce que maintenant, on écoute le Flash Info par Simon.
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12: Bonsoir Simon.
17: Bonsoir tout le monde. Et donc on commence avec ce flash info. Après les crues, ce golf réouvre enfin ses portes. Le golf de l'île d'Or, situé au bord de Loire, peut de nouveau accueillir les amoureux du golf. Les crues de février avaient en effet fortement dégradé un ponton, empêchant l'accès aux véhicules. Les équipes techniques, accompagnées des jardiniers, ont donc dû travailler d'arrache-pied pour installer un passage provisoire afin que les véhicules puissent enfin accéder au parking en toute sécurité. Cette coupure de 3 mois a quand même apporté un point positif pour le golf. Les greens et les fairways ont eu le temps de bien se régénérer pour le plus grand bonheur des pratiquants. Un homme a menacé le nouveau petit ami de son ex-compagne à la machette. Vendredi dernier, un homme de 33 ans était jugé par le tribunal de Saumur pour une histoire un peu spéciale. Cet homme devait se rendre dans le domicile de son ex-compagne pour récupérer des affaires, mais il est alors tombé nez à nez avec le nouveau conjoint de son ex-femme. L'homme fut surpris en apprenant que ce nouveau conjoint était en plus de cela un ancien ami. La situation dégénère rapidement et une machette est d'abord sortie par la victime avant que le condamné lui dérobe pour le menacer. Suite à cet incident, une bagarre éclate ensuite et donc le tribunal a rendu son verdict condamnant l'homme de 33 ans à 10 mois de prison. Et on finit avec du sport, puisqu'à Saumur, l'équipe de France de voile Contact à 4 se lance à la conquête du titre mondial. En octobre prochain, les championnats du monde de voile Contact à 4 auront lieu aux États-Unis. L'occasion pour l'équipe de France de viser le titre. Le capitaine Guillaume Dubois, accompagné de ses coéquipiers de toujours, Magali Belgogère, Benoît Baïcro et Nicolas Bardin, ont commencé leur entraînement à Saumur. Les 4 parachutistes ont au total réalisé plus de 60 sauts durant 10 jours pour préparer au mieux les mondiaux. Toujours accompagnés de leurs vidéastes, Renaud Aymon, les voltigeurs débriefent ensuite leurs sauts pour les améliorer. Les Bleus vont ensuite continuer leur préparation à Besançon avec toujours cette médaille d'or en tête.
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12: Merci beaucoup Simon pour ce point sur les actus locales à Angers et dans le département de Maine-et-Loire. Sans transition aucune, on accueille nos invités de la soirée.
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12: Et nos invités de la soirée, c'est le Centre culturel Jean Carmet de Mur-et-Rigné avec Lucie. Il y a les chaises musicales de micro. Bonsoir Lucie, comment vas-tu ?
18: Bonsoir, ça va et toi ?
12: Mais oui, ça va. Lucie TQA, assistante de programmation culturelle du CCJC. D'ailleurs, je suis en train de me dire, c'est ta première saison. T'es arrivée en septembre-octobre.
18: En octobre, exactement. Donc là, on termine la saison culturelle. Après, il y aura une saison estivale. Et puis, on prépare la saison de l'année prochaine, qui est pratiquement bouclée.
12: Est-ce qu'on peut se faire un bilan comme ça à l'antenne ? Ça se passe
18: oui,
12: bien ?
18: Ouais, ça se passe super bien. L'équipe est vraiment chouette. Mes missions me plaisent.
12: L'émission
18: aussi.
12: Même si l'émission te plaît aussi. J'imagine.
18: Exactement. Et non, c'est vraiment très riche. Tu vois, juste aujourd'hui, c'était un peu la course. J'ai accueilli des artistes et une école maternelle de Mur-et-Rigné, Charles Perrault, qui est venu voir un spectacle du collectif Encre Sonore qui s'appelle Mondo Incognito. Et ça a été suivi d'une médiation avec des grandes sections et ça s'est super bien passé. Et puis on renouvelle l'expérience cet après-midi. Donc même si on est en fin de saison culturelle, il se passe plein de choses avec les écoles en ce moment. Donc,
12: bon, bah, tu t'éclates en tout cas, c'est l'essentiel. Il faut prendre plaisir dans le monde de la culture parce qu'il y a eu des mouvements, des turbulences ces derniers temps. Donc tant mieux si ça continue cette activité. Et la preuve en est, c'est que tu es venu avec deux personnes, deux sujets pour la soirée. Alors je te laisse peut-être présenter les sujets, puis ensuite on va laisser la parole à Colin pour interviewer peut-être d'abord Brigitte.
18: Oui, et ben avec plaisir. Donc on accueille Brigitte Barbier à la médiathèque Jean Carmet vendredi qui arrive, donc le 22 mai, pour une rencontre littéraire spéciale sur le roman autobiographique « Là où tu es, je ne suis pas ». Voilà. Et c'est suivi la semaine d'après, le 5 juin, pareil à la médiathèque Jean Carmet, du seul en scène « Là où tu es ». Voilà. Donc on va pouvoir échanger avec Brigitte sur la thématique du roman.
12: Et de la pièce.
18: Exactement.
12: Tout à fait. Bonsoir Brigitte.
19: Bonsoir.
12: Le micro d'ouvert. Alors Colin, avec moi, s'est penché sur le livre, l'ouvrage et la pièce. Et on avait quelques questions à te poser, notamment sur la présentation, j'imagine, Colin.
14: Oui, voilà. Donc comme on l'a dit, vous serez à la médiathèque Jean Carmet le 22 mai pour une rencontre autour de votre livre, donc « Là où tu es, je ne suis pas ». Est-ce que vous pouvez nous présenter à votre manière cet ouvrage ?
12: Qui est qualifié d'autobiographique, hein, c'est ça ?
19: Oui, alors c'est difficile de mettre ce livre dans une case. C'est un récit, effectivement, qui concerne un événement absolument majeur de ma vie et de celle de mon fils aîné. C'est un ouvrage qui est paru chez l'Harmattan dans la collection qui s'appelle « Au-delà du témoignage ». Donc c'est un témoignage dans la première partie de ce livre sur l'annonce de la maladie de mon fils à l'âge de 11 ans et toutes les péripéties, je pourrais dire, de sa maladie et les conséquences sur la famille. Donc c'est un récit très très intime. Presque quotidien avec différents niveaux de narration parce que j'ai intégré dans le récit au présent des flashbacks avec des situations légères et drôles du passé pour pouvoir un petit peu, je dirais, assouplir ce récit qui est vraiment... c'est une tragédie en fait, mais je ne voulais pas du tout le traiter sous cette forme-là.
14: Et du coup, la rencontre du 22 mai prévoit donc un temps d'échange avec le public. Et comme vous l'avez dit, c'est un récit très intime. Est-ce que ce n'est pas peut-être difficile de parler publiquement de cela ou vous en avez besoin peut-être aussi ?
12: Oui, le mettre par écrit, c'est vrai que c'est déjà un travail. En plus, rencontrer du monde pour en parler, ça doit être autre chose.
19: Oui, c'est tout à fait juste. Avec les années qui avancent, ça s'adoucit un peu. Mais c'est en même temps une sorte de mission, je dirais, que j'ai lancé avec la réalisation de ce livre parce que mes écrits au départ n'étaient pas destinés à être publiés. Et parce que c'était spontanément, j'avais ce besoin d'écriture pendant toute cette période. Et pendant mon deuil, les écrits traversent ce deuil sur une durée de 5 ans. Et c'est une mission pour peut-être apporter aux parents qui traversent les mêmes événements, les mêmes tsunamis. De la même manière que moi, ça m'a aidée après le décès de mon fils, de lire des auteurs, parce que je me disais, mais comment peut-on survivre à quelque chose d'aussi insupportable et indicible. Donc ces lectures m'ont beaucoup aidée, et j'espère avec mon livre aider également toutes les personnes qui traversent ça ou pas, ou qui traversent autre chose, et aussi un deuil, pas forcément d'un enfant, mais aussi un deuil en général.
14: Et vous avez déjà eu l'occasion ou pas de rencontrer des familles qui vivent cette même chose et qui vous ont témoigné cela par rapport à la lecture de votre livre ?
19: Oui, tout à fait. Suite à la publication de mon livre, j'ai eu pas mal de messages concernant des lecteurs qui me faisaient des retours. Et effectivement, ils étaient avec beaucoup de gratitude, en fait. Et nos échanges se sont poursuivis assez longtemps. Et ça a créé des liens absolument forts et en dehors d'endroits, de lieux qu'on n'a pas d'ailleurs pour pouvoir échanger, enfin qu'on n'a pas, il y a des associations quand même, mais voilà, c'est un autre biais que d'avoir ce livre et ce récit.
20: Et le témoignage va donc plus loin encore avec cette mise en scène, cette pièce qui reprend en partie en plus le titre du livre, pas entièrement, c'est Là où tu es seulement. C'est un seul en scène, c'est annoncé par Lucie tout à l'heure. Je m'interroge, Brigitte, est-ce que c'est toi qu'on voit en scène ou toi tu as mis en scène et c'est une comédienne par exemple ou un comédien qui l'interprète ?
19: Alors, très bonne question. C'était absolument impossible pour moi d'interpréter mon propre texte vu la charge émotionnelle qui est dedans. Donc, c'est effectivement une comédienne, c'est elle d'ailleurs qui m'a proposé de faire une lecture de la deuxième partie, la partie deuil. Et j'ai tout de suite accepté et été très partante pour que ce texte existe sur scène et soit incarné pour plein de raisons, en fait. Parce que aussi, c'est une autre manière de proposer un lieu et un échange. En dehors d'un livre, une pièce de théâtre, c'est un autre public, et c'est un échange vivant, puisque c'est du spectacle vivant.
14: Et plus que du coup, même la pièce en elle-même, est-ce que ça représente quelque chose de particulier, que ce soit une comédienne qui s'empare de votre histoire et qui puisse la transmettre au public ?
19: Oui, c'est une sorte de messagère, en fait, qui s'est emparée du texte avec énormément de talent, d'émotions. On a pleuré toutes les deux pendant beaucoup, beaucoup de répétitions. Et voilà, maintenant, ce spectacle existe sous deux formes. Une avec un comédien et des images projetées, et une autre forme beaucoup plus intime qu'on peut jouer même à domicile. Et donc, je remercie la médiathèque d'accueillir ce spectacle dans ses murs. Et ça porte ce récit et l'existence de mon fils, finalement, dans le monde terrestre.
20: Par rapport en termes de calendrier, j'ai envie de dire, le 22 mai, du coup, c'est une première, ça, entre guillemets, tourne déjà. Ce travail, on va dire plutôt sur la dimension artistique, l'ouvrage et puis la pièce, on en est à quel moment ? Est-ce qu'il y a des évolutions encore ? On est au tout début ou ça va être amené à évoluer encore sur la démarche ?
19: Alors, je pense pas que je vais créer un autre médium avec ce récit. Je ne pense pas, ou peut-être une peinture, ou peut-être une sculpture. Mais bon, je pense que déjà le livre et la pièce, c'est déjà beaucoup. Et,

0: pour l'instant, notre envie, c'est de faire vivre cette pièce le plus possible, notamment parce qu'on a remarqué que les échanges avec le public étaient vraiment très très riches, très forts, très touchants. C'est une espèce de bulle qui se crée dans la salle et qui vient faire exister en fait une parole qui n'a pas beaucoup de possibilités de se dire en dehors d'une création théâtrale, par exemple.
1: Et Brigitte, qu'est-ce qu'on devrait pouvoir retenir de tout ça, que ce soit la pièce ou le livre? Parce qu'on peut avoir l'un sans l'autre, hein, j'imagine, on peut voir la pièce sans avoir le livre et vice-versa. Qu'est-ce qu'on peut retenir? Ou alors, qu'est-ce que toi, tu as retenu de cette démarche que tu as faite? Je ne sais pas si par ailleurs tu écrivais, je crois que non, puisque tu disais que tu avais écrit de ton côté d'abord et que tu n'avais pas l'intention, dans un premier temps, de publier. Qu'est-ce que toi, tu as retenu de tout ça? Qu'est-ce que nous, on peut retenir?
0: Alors, je ne sais pas forcément ce que les autres retiennent, sauf dans les échanges. Et je pense que c'est vraiment important d'aborder le sujet du deuil et de parler de la mort tous ensemble, parce qu'on n'a pas d'espace pour faire ça. On a malheureusement des médias qui sont contraints de parler de la mort de manière anxiogène à travers des événements tragiques. Et on n'a pas d'autre possibilité de pouvoir parler de la mort sous une autre forme et sous un autre aspect, sous une autre approche. Et donc, pour moi, ce livre, cette pièce de théâtre, ça permet de pouvoir parler de ce dont on ne parle pas ou de ce dont on ne sait pas parler.
1: Et il sera possible donc d'en parler les 22 mai prochain et le 5 juin prochain au Centre Carmé, alors à la médiathèque plus précisément. Oui. Je me tourne vers toi, Lucie, pour les infos
2: peut-être
1: plus pratiques.
2: Oui, à la médiathèque, et ça sera assez intime puisqu'on a une jauge limitée à une soixantaine de personnes. Et la rencontre littéraire va être animée par Aurélie Fontaine, qui est ma responsable, mais aussi la responsable de la médiathèque, qui a lu le livre et qui aura sûrement des belles questions à te poser, Brigitte. Et puis, moi, je retrouverai le public le 5 pour le seul en scène. Voilà, à la médiathèque.
1: À la médiathèque.
2: Oui,
1: hein, pas,
2: toujours
1: pas
2: à la médiathèque.
1: La
2: oui, il se passe aussi des événements...
1: Ouais, qui est juste à côté, c'est le même
2: bâtiment. Qui est juste à côté.
1: C'est la même adresse.
2: Il y a un petit couloir aussi qui lie les deux lieux culturels.
1: Ouais. Exactement. Bon, vous restez avec nous, bien évidemment. Brigitte, tout à l'heure, en fin d'émission, tu pourras redonner les infos pratiques, notamment où découvrir ton livre, si on ne peut pas être disponible sur une des deux dates. Lucie, tu restes avec nous, bien évidemment. Il y a un deuxième sujet qui arrive pour le Centre Carmé. Mais avant tout ça, nous allons passer par un petit peu de culture, notamment le Festival d'Anjou avec Marie.
3: Cette année, le Festival d'Anjou se tiendra pour sa 76e édition du 1er au 26 juin. Au programme, des pièces de théâtre classiques, mais aussi plus contemporaines, donc qui sont pour tous les goûts. Les différentes pièces se dérouleront dans les lieux que l'on pourrait qualifier d'emblématiques dans l'Anjou, par exemple le Dôme de Saumur, le Quai et le Grand Théâtre d'Angers, Bouvet-la-Dubé, ainsi que le Château du Plessis-Massé. Mais derrière cet événement, il y a une véritable histoire. Il a été créé en 1950 à l'initiative de Jean Morin, le préfet du département à l'époque, et le festival a été officialisé en 1952. Au début, il s'appelait le Festival d'art dramatique d'Angers, car il se tenait principalement dans la ville, mais en 1966, il prend le nom du Festival d'Anjou afin d'englober le département et de montrer son implication dans la culture ainsi que le théâtre. Ce festival est un véritable événement culturel, mais aussi un moyen de mettre en avant des compagnies de théâtre, notamment avec le concours des compagnies, qui reprend cette année après 3 ans d'absence. Ce concours se déroulera sur 5 jours avec 5 compagnies différentes, du 15 au 19 juin. Et autour de ces spectacles proposés, différents stages de découverte sont disponibles. Langue des signes, théâtre d'improvisation, découvrir les coulisses de spectacles et encore d'autres. Chansons, rires, larmes et découvertes sont au programme pour l'édition de 2026 du Festival d'Anjou. Et même si les spectacles affichent complet, vous pouvez toujours vous inscrire sur liste d'attente au cas où il y a un désistement parmi les spectateurs. Alors profitez pendant ce mois de juin et découvrez de nouvelles choses.
1: Merci beaucoup Marie pour ce point sur le Festival d'Anjou. J'imagine qu'on aura l'occasion d'en reparler parce que tu as l'air d'être très emballée par ce festival. Donc si tu as l'occasion d'aller voir des spectacles ou de faire des rencontres, même des interviews, puisque tu es en stage, on le rappelle, jusqu'à la fin de saison, jusque fin juin, donc ce sera en même temps que la d'Anjou normalement. Oui. Donc on aura l'occasion.

0: faire en tout, il me semble. C'est ça.
1: Ouais. Tout à fait.
2: Eh ben bonsoir Marie, justement, puisqu'on ne t'avait pas encore entendu. Je précise juste, directrice du quartet de la communauté de communes Loire-Léon-Aubance, hein, c'est bien ça.
1: Et Muret-Régnier.
2: Et Muret-Régnier en plus,
1: c'est
2: exactement.
1: C'est pour ça aussi qu'on est au centre culturel et qu'on est ravis d'ailleurs d'être invités au centre culturel pour nos activités diverses et variées. Et là, effectivement, le 30 mai, nous allons donner un concert des ensembles du quartet. Le quartet étant une grosse école avec 4 lieux d'enseignement. Hein. Nous avons Chalonne, Beaulieu, Brissac, Muret-Régnier, Juigné-sur-Loire aussi, c'est jumelé avec Mur. Voilà, ça représente 1120 élèves à peu près et on a 50 professeurs, donc c'est une grosse structure, une grosse association.
2: Un gros quartet,
1: c'est ça.
2: Alors, sur les termes, moi j'ai plein de questions, mais je vais peut-être, parce que Colin s'est penché sur la question, je ne sais même pas si tu connaissais cet univers, mais peut-être du que tu as laissé ta curiosité, donc je vais laisser la tienne s'exprimer, puis Marie va pouvoir y répondre.
3: Est-ce que vous pouvez éventuellement revenir un peu sur du coup ce qu'on trouve au sein du quartet? Vous avez parlé d'élèves et de professeurs, et du coup, de quel domaine particulièrement?
1: Alors c'est de l'enseignement musical et chorégraphique, on a les deux parties. Alors au niveau de la musique, on enseigne pour, alors ça va de 4 à 77 ans, même un peu plus d'ailleurs, parce qu'on a aussi des personnes qui chantent à la chorale. On a à peu près tous les instruments qui sont représentés, que ce soit des cuivres, des vents, des percussions, du chant. Voilà, il y a énormément de variétés sur les styles aussi d'enseignement. On peut aller aussi bien des musiques actuelles qu'aux musiques plutôt classiques. Voilà, donc la création aussi. Et puis on a de la danse, effectivement. On a de la danse moderne jazz, la danse classique. Et on souhaiterait ouvrir un peu de danse contemporaine aussi pour les plus avancés.
3: Et donc pour revenir à la soirée du 30 mai, donc le concert des ensembles, est-ce que vous pouvez parler un peu plus de cette soirée, du coup, qui on y retrouvera et puis à qui s'adresse éventuellement ce concert?
1: Alors tout à fait, alors ce concert s'adresse déjà à tout le monde, donc pas que aux parents d'élèves, et on souhaite justement ouvrir vraiment au maximum de personnes. C'est un concert gratuit, donc il ne faut surtout pas hésiter à venir nous rencontrer. Il y aura, alors quand je dis un concert, c'est deux concerts, il y en aura un à 17h, où ce sera plutôt autour des cordes, c'est-à-dire violon, violoncelle, on a des ensembles. On invitera d'ailleurs pour l'occasion l'orchestre à cordes des écoles de musique de l'Aglo. Donc on a aussi Henri Dutilleux et d'autres écoles, le SIAM, etc., qui ont constitué un orchestre. Et du coup, on les invite aussi à venir nous rejoindre. Il y a une œuvre aussi qui va être donnée ce jour-là, c'est un concerto pour piano de Mozart. Donc le 23e, et ce sera le deuxième mouvement, donc c'est avec des élèves et avec un semi-professionnel qui va jouer la partie piano. Donc là on est assez très fiers du travail qui est fait. Et en tout début de concert pour les cordes, ce sera une classe orchestre qu'on a mis en place cette année. C'est vraiment de la découverte d'instruments pour des enfants de 7 à 10 ans. Et ça fait déjà une année là qu'ils travaillent ensemble, ils sont 7-8 et ils ont déjà un petit projet à nous proposer, violon, violoncelle, voilà, directement.
2: Un projet ce soir-là ou...
1: Ce soir-là, ils vont nous proposer quelque chose, donc surtout n'hésitez pas à venir à 17h. Et du coup, la deuxième partie de la soirée, à 19h, on va accueillir plutôt les instruments à vent. Là, on a la fanfare à Camille de Brissac qui va venir, qui fait donc partie du quartet maintenant, hein. Et puis un ensemble de cuivres, une petite classe orchestre aussi, des élèves de cuivre, ils sont 9 là, cette année. Et puis un grand ensemble de saxophones. Donc une belle soirée en perspective. Voilà, ça représente je pense une centaine d'élèves hein, à peu près qui sont investis dans ce projet.
3: Et du coup vous parliez d'une centaine d'élèves, et du coup comment on prépare un tel événement au niveau global?
1: Alors au niveau global, déjà c'est une concertation avec les professeurs qui souhaitent aussi mettre en avant le travail qu'ils ont fait avec leurs élèves toute l'année. Et puis après on essaie un peu de greffer, d'inviter aussi des gens. Là je vous ai dit l'Orchestre de l'Aglo pour cette année. Et puis on rencontre le Centre culturel Jean Carmet et notamment Aurélie, Lucie, pour fixer un petit peu une date et voir à quel moment on peut créer l'événement. Et ensuite, c'est mise en scène. Donc là, il faut que je rencontre Charlie, à la technique, qui va nous faire aussi...
2: On est dans les coulisses du CCJC, là. Hein.
1: Ah, complètement. Oui. Complètement. Donc, on espère avoir les gradins un petit peu. Voilà, toute la mise en scène, les lumières. D'ailleurs, moi, je remercie vraiment et tout le quartet, hein, l'équipe de Jean Carmé, pour leur soutien et tout le travail qu'on peut faire ensemble.
0: Oui, parce que c'est vrai qu'on collabore sur plusieurs projets.
1: Sur plusieurs projets, on aura aussi le gala de danse fin juin, d'ailleurs, le 28 juin. Donc un gros gala, parce qu'au niveau des danseurs sur le quartet, il y en a 272, donc ça représente pas mal de monde. Et là, ce sera un très beau spectacle, deux d'ailleurs, une représentation à 15h et une représentation à 19h le 28 juin, sur un thème, alors je ne sais pas si j'ai le droit de le dire, mais l'affiche parle d'elle-même, si jamais vous la voyez dans les rues de Muré-Régné, ce sera le grenier. Voilà.
2: On a envie de voir cette affiche, du coup, maintenant. Colin, j'imagine que tu as fait le tour peut-être des questions que tu avais à poser à...
3: Oui, peut-être juste à voir rapidement, est-ce que ce genre d'événement, de représentation, ça a aussi pour but de donner envie à d'autres de s'engager ?
1: Oui, tout à fait. Ça, c'est à la fois pour montrer le travail fait, mais pour donner envie aussi aux gens. Et puis, se dire que la musique ou la danse, c'est vraiment de la scène. C'est vraiment se produire. Et c'est vraiment la première chose du musicien pour partager avec les autres. Je voulais juste faire un petit focus aussi sur un des très gros projets qu'on a là, qui va être le 6 et 7 juin. Alors ce n'est pas à Jean Carmé, ce sera à l'église de Saint-Jean-des-Mauvrais. Il s'agit d'un truc très très spécial, c'est une messe qui s'appelle la Missa Tango. C'est la messe et en même temps du tango, c'est assez spécial, par un compositeur argentin qui s'appelle...
2: Oui, c'est pas étonnant du coup qu'il soit argentin. Ouais.
1: C'est ça.
2: J'étais déjà là-bas.
1: Qui s'appelle Martin Palmieri. Et donc, à cette occasion, il y a 50 choristes de l'école, hein, qui vont chanter, accompagnés par un quintet à cordes de professionnels, un pianiste et puis une chanteuse. Donc, vraiment, c'est un très beau moment musical à venir voir. Les chanteurs sont à fond depuis un an autour de cette œuvre-là et ils ont progressé terriblement. Et donc, n'hésitez pas à venir les écouter. C'est les 6 et 7 juin à l'église de Saint-Jean-des-Mauvrais.
2: Et Marie, avant de se quitter pour de bon, quartet c'est 4, quintet c'est 5, duet, duo, je sais pas comment.
1: Un duo pour.
2: Trio. En fait, après, oui, c'est juste ça. Ouais, c'est ce que ça désigne, en fait, le quartet.
1: Ben, le quartet, c'est parce qu'on a rassemblé 4 écoles de musique, en fait, qui existaient avant. Donc l'école de Brissac, l'école de Beaulieu, celle de Chalonne et celle de Muré-Régné-Juvigné, qui s'appelait Accordance. On avait déjà rassemblé ces deux écoles-là. Et on a monté cette grosse école. Voilà, aujourd'hui, c'est chercher un nom. En fait, on l'a tout trouvé avec
2: quartet,
1: le quartet. Bah oui. Quoi.
2: Tout était dit. Merci Marie, tu restes avec nous. Merci. Bien évidemment. On va redonner les infos pratiques en fin d'émission avec Lucie et Brigitte qui sont toujours à la table du studio. Sidonie se prépare tranquillement pour sa chronique, la chronique surprise de Sidonie. Mais avant tout ça, la dernière de la Daronne Angevine.
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5: Bonsoir. Je me sens un peu fébrile parce que pour cette dernière chronique, j'ai décidé de vous raconter quelque chose de très intime. Mon parcours de maternité, parce que ça va faire presque 11 ans que je suis rentrée dans la parentalité. Et franchement, on a beau se préparer, le tsunami, on se le prend en pleine face. Je me souviens du retour de la maternité avec mon premier bébé. Je me suis dit, mais ils sont complètement fous de nous laisser repartir comme ça. On sait pas faire. Pendant la grossesse, les femmes sont encadrées, infantilisées même. Et après l'accouchement, plus rien. Le vide, l'abandon. Et l'écart entre les deux est abyssal. Mes débuts ont été chaotiques. Perte de repères, perte de confiance, perte d'identité aussi. Parce qu'avant, je savais qui j'étais. Une femme, une amie, une conjointe. Mais là, je devenais mère. Et il y a 11 ans, on ne parlait pas encore de matrescence et Bliss Stories n'existait pas. Alors je suis descendue doucement dans une dépression du postpartum. Et ce qui m'a aidée à l'époque, paradoxalement, ça a été de reprendre le travail. Retrouver autre chose que les couches et les biberons. Et laisser aussi à mon conjoint la place de prendre pleinement son rôle de père et ses responsabilités. Et puis l'envie d'agrandir la famille est arrivée. Et cette fois, on voulait faire autrement. Parce qu'avec un peu d'expérience, hors de question de se laisser submerger. Dès la grossesse, on fixe les règles. On voulait un postpartum plus doux. Et effectivement, je me suis très bien sentie avec ce deuxième bébé. Avant de déchanter, RGO, APLV, ceux qui savent, savent. Et malgré ça, la vie à quatre était belle, fluide même. Trop fluide peut-être. Alors, on s'est lancé dans le troisième bébé. On annonce la grossesse à nos proches, à nos enfants, et puis la fausse couche. Enfin, on dit plus fausse couche, on dit interruption naturelle de grossesse. Mais peu importe les mots, ça fait mal. Et pourtant, expliquer les choses à mes enfants m'a aidée. C'était triste, oui, mais ça faisait partie de la vie. Et quelques semaines plus tard, je retombe enceinte. Et cette fois, avec mon conjoint, on n'en parle presque pas. On avance sur la pointe des pieds. Et puis encore une interruption naturelle de grossesse. Cette fois-ci, j'étais épuisée, en colère aussi. Alors je mets le projet bébé sur pause. Évidemment, c'est précisément à ce moment-là qu'un bébé décide de s'installer et surtout de s'accrocher. Mais cette grossesse-là, je la traverse dans la peur. Une peur immense. Je n'arrive ni à être sereine, ni à me projeter. Alors je me raccroche à une chose. L'accouchement que je veux. Je le veux physiologique et sans péridurale. Sauf que ce bébé naît en une heure, dans une ambiance horrible, avec des violences gynécologiques qui me traumatisent encore aujourd'hui. Et après ça, comment on avance en postpartum? Je regarde ce bébé et j'arrive même pas à lui dire que je l'aime. C'est trop difficile. Autour de nous, tout le monde nous félicite. C'est merveilleux, un bébé. Mais personne ne voit ma souffrance. Et puis, quelques mois plus tard, sans prévenir, un autre bébé s'installe. Après la sidération, cette fois, je profite pleinement. Cette dernière grossesse, je ne la fais pas médicaliser. Et surtout, je sais une chose, je ne remettrai plus les pieds en maternité. Alors ce bébé, il naît chez nous, dans notre salon au coin du feu. Aujourd'hui, ce bébé, il a 3 ans. Et avec le recul et l'expérience, je me rends compte de tout ce que j'ai appris. Et surtout, je me rends compte que notre société ne mesure pas tout ce que la parentalité nous apporte. On continue à voir les mères au foyer comme des femmes qui ne font rien. On continue de voir des enfants comme des freins, des obstacles à la liberté et des freins à la réussite professionnelle. Mais vous n'avez pas idée du nombre de compétences qu'on développe en devenant parent. Alors aujourd'hui, oui, je suis une femme, mais je suis une daronne aussi. Une putain de daronne, à la tête d'une tribu, d'une équipe qui me fait grandir autant qu'elle m'épuise. Une équipe qui me pousse chaque jour à donner le meilleur de moi-même, à me remettre en question, à rester honnête avec eux, mais surtout avec moi-même. Parce qu'au fond, devenir mère, ça ne m'a pas seulement appris à élever des enfants, ça m'a appris qui j'étais, me faire avancer et évoluer avec eux. Alors, à Violette, Urbain, Clémentine et Camille, merci du fond du cœur d'avoir fait de moi votre maman. Mes petits culs d'amour, je vous aime.
2: Bravo et merci pour cette. Je croyais qu'il y avait des pouces qui sont tendus.
5: C'était pas facile.
2: Oui, on sent que ça vient du fond du cœur et en même temps, je trouve que c'est très cohérent par rapport à tout ce que tu as développé au cours de cette saison, par rapport à ta chronique La Daronne Angevine et toutes les problématiques, les joies. Voilà, c'est l'ascenseur émotionnel finalement aussi, la maternité, la paternité aussi quand on s'en empare.
5: La parentalité.
2: La parentalité au sens large. Bon, c'était la dernière de la saison, c'est pas la fin du sujet pour toi puisque
5: du coup, ça continue.
2: Le plus âgé, il a quel âge ou la plus
5: Il a 3 ans. C'est... Ah non, la plus âgée, pardon, plus âgée. Elle va avoir 11 ans là.
2: 11 ans, donc le chemin est encore loin avant.
5: Ah, on n'a pas fini, hein. Le dernier il fait toujours passer nuit, on s'en rappelle. Hein.
2: Ah oui, c'est vrai, on en avait parlé.
5: On en a déjà parlé.
2: Bon, en tout cas, si on veut continuer à suivre tes aventures, échanger avec toi aussi autour du sujet, on peut te suivre sur les réseaux sociaux, je te laisse les redonner, hein, ils sont là pour ça.
5: Et bah, sur Instagram, la Daronne Angevine.
2: Et bah, tout simplement. Et puis le micro te sera toujours ouvert hein, si jamais tu as envie de t'en emparer pour,
5: c'est gentil, merci.
2: Pour continuer à explorer cette aventure radiophonique. Merci Anaïs en tout cas pour ton implication cette année. Ça a été un vrai plaisir d'aborder ce sujet-là avec toi.
5: Eh bien, plaisir partagé.
2: Eh bien, merci beaucoup. Plaisir qui va continuer avec Sidonie, puisque Sidonie nous fait maintenant une chronique. Je découvre le sujet en même temps que vous en direct ce soir.
6: Alors, c'est un peu compliqué de passer après une aussi belle chronique, j'avoue. Mais bon, aujourd'hui, j'ai décidé de m'attaquer à un sujet universel. Un sujet qui traverse les âges, les bureaux, les couloirs et surtout les pauses café. Il s'agit des collègues. Oui, ces êtres humains avec qui tu partages plus de temps qu'avec ta propre famille. Parmi tous ces collègues, certains sortent du lot. En commençant par le collègue bonne humeur obligatoire. Tu le reconnais facilement. Il arrive le matin avec une énergie que personne n'a demandé. Salut la team ! Déjà 3 points d'exclamation. Et il est que 8h47. Et toi, t'as pas encore décidé si aujourd'hui tu fais partie de la team ou juste de la survie. Ensuite, il y a le collègue fantôme. Celui que tout le monde connaît, mais que personne ne voit. Parfois, tu te demandes s'il existe vraiment ou s'il est juste une légende administrative pour justifier une ligne dans le budget. Dans la vraie vie, il apparaît uniquement dans 2 cas. Cas numéro 1, quand par miracle, il a exceptionnellement besoin de toi. Cas numéro 2, quand les supérieurs viennent contrôler le travail. Mais pour connaître ces types de collègues, il faut se trouver au cœur spirituel de l'entreprise, la pause café. Ce n'est pas une pause, c'est une institution. C'est même parfois le seul moment de la journée où tu as l'impression d'avoir un avis personnel. Tu arrives, tu poses ton café, et là, tout commence. Parce que pendant ces pauses, il se passe quelque chose d'interdit ailleurs. Les potins, ce sport collectif non officiel de toutes les entreprises. Il n'y a pas d'échauffement, pas de règles, mais un niveau olympique de précision. Ça commence toujours doucement. J'ai entendu un truc, mais je ne sais pas si je devrais te le dire. Et quatre minutes plus tard, tu connais l'histoire complète, les détails émotionnels et parfois même les horaires exacts des événements en question. Puis vient le moment des réunions. Ces instants où on se regarde dans le blanc des yeux, car elles sont souvent déjà réglées, soit pendant les fameuses pauses café ou soit dans ton dos. Et pourtant, malgré les imprimantes en guerre contre l'humanité, les réunions inutiles et les mails urgents qui ne le sont pas, on reste. Parce qu'au fond, le travail, c'est pas juste un salaire. C'est aussi des gens avec qui souffler et se plaindre, des regards complices quand la réunion part en vrille, et un jour, tu changes de boulot. Et là, tu te dis, franchement, l'équipe était sympa quand même. Parce qu'au final, les collègues, c'est les seules personnes qui peuvent vraiment comprendre tes galères. Avec tes collègues, t'as un des liens les plus forts, celui de survivre ensemble dans un milieu hostile. Alors oui, tu quittes ce boulot, il manque forcément un petit quelque chose. Et ce quelque chose, c'était la machine à café.
2: Merci Sidonie, ça fera plaisir aux retraités ta chronique, ça leur rappellera des bons souvenirs. Oui effectivement, la famille, les collègues, on reste dans un thème quand même très important, les liens humains, les liens sociaux, ce qui fait la beauté de la rencontre entre chaque individu. Je sais pas où je pars avec cette phrase philosophique, j'essaie simplement de faire un rapport avec le fait que c'est aussi le cœur de cette émission, rapprocher les personnes entre elles, partager ce que font ces personnes-là, et c'est un peu ce qu'on a fait en tout cas. J'espère qu'on a un peu réussi à ça avec Lucie. Je te laisse rappeler avec qui on était ce soir, elles sont toujours avec nous en plus, juste à côté.
0: Alors on est avec Brigitte Barbier pour une rencontre littéraire vendredi 22, donc vendredi là, qui arrive à 20h30 à la médiathèque Jean Carmet, avec une jauge limitée, donc vous pouvez nous contacter, le Centre culturel Jean Carmet ou la médiathèque. C'est un événement gratuit, ou venir directement sur place, et puis le seul en scène, ça sera dans les mêmes conditions, le 5 juin à 20h30 à la médiathèque. Et on retrouve le quartet le 30 mai, cette fois-ci au CCJC, au Centre culturel Jean Carmet, pour deux concerts, un à 17h et un à 19h, qui est aussi un événement gratuit. Donc voilà, on vous encourage à venir, et puis on est très... Le CCJC est très heureux d'accueillir le quartet, et aussi Brigitte Barbier.
2: Et bien évidemment, Brigitte, que tu peux encore t'emparer du micro pour les infos pratiques. Je vois que tu as pris ton livre en main, très beau livre d'ailleurs. Enfin, je suis pas un grand lecteur, mais il donne envie de l'ouvrir et de le lire. Il a l'air, la couverture est assez épurée, blanche, avec des couleurs aussi. Il est épais sans être trop long, j'ai l'impression. Enfin, ça effraie pas. C'est comme le projet du quartet. Ça donne envie d'y aller quand même. Les infos pratiques, qu'est-ce que tu veux dire par rapport à ton ouvrage ou par rapport à la suite de la pièce?
7: Par rapport à mon ouvrage, la couverture, c'est une peinture que Martin a peint à l'atelier d'art plastique à l'hôpital.
2: Donc Martin, ton fils.
7: Oui, oui. Et on peut trouver le livre dans n'importe quelle librairie à condition de le commander. Et on peut le commander chez l'Armatan aussi. Il sera à disposition, si vous souhaitez l'acheter, lors de la soirée vendredi à la médiathèque. Et concernant le spectacle, on espère qu'on va pouvoir continuer notre tournée en Anjou, parce qu'on l'avait commencé déjà il y a un an, en le jouant à domicile. Et je serais ravie d'échanger, évidemment, avec le public lors de ces deux événements.
2: Et si on peut retenir une chose importante en cas de deuil, quel qu'il soit, l'idée c'est d'en parler en fait, c'est d'échanger parce qu'on n'est pas tout seul.
7: Exactement, on vit tous un deuil dans notre vie, ça fait partie de la vie et c'est vraiment, je pense, indispensable de pouvoir échanger, de ne pas rester emmuré dans sa tristesse, même si la tristesse est de toute façon nécessaire et incontournable, mais si on peut échanger... ça fait du bien, ça fait avancer.
2: Eh ben merci Brigitte pour ces propos, bravo pour ces deux belles réalisations. La comédienne, je ne sais plus si on l'a citée, on peut peut-être la nommer.
7: Oui, elle s'appelle Coralie Émilion Languille, et voilà, et ça fait, je crois, presque 8 ans qu'on travaille ensemble sur ce spectacle.
2: Donc les 22 mai et le 5 juin, voilà les deux dates à retenir te concernant au CCJC, à la médiathèque plus précisément. Et les autres dates, l'autre date, c'est avec toi Marie, directrice du Quartet, les quatre écoles de la communauté de communes Loire-Lyon-Blanche qui se sont groupées, ça fait quatre, Quartet.
1: C'est ça, très très facile. Eh bien, bienvenue le 30 mai au Centre culturel Jean Carmé pour ce concert exceptionnel des ensembles du Quartet avec des invités aussi, dont l'Orchestre de l'Aglo. Donc c'est à 17h pour la partie des instruments à cordes et à 19h pour la partie des instruments avant, avec un bel entracte et un verre de l'amitié entre les deux.
2: Voilà, on peut venir profiter, découvrir, c'est accessible.
1: C'est gratuit.
2: C'est gratuit, donc forcément c'est encore plus accessible. Et en plus, si jamais on est intéressé, on peut rejoindre l'aventure pour la saison prochaine.
1: Eh ben oui, parce qu'on va bientôt ouvrir les inscriptions là en juin, donc surtout n'hésitez pas à regarder sur le site du Quartet, tout sera mentionné.
2: Tout instrument, hein, guitare aussi ou...
1: Tout instrument, guitare, piano, tout ce qu'on veut. Vraiment, je pense qu'on peut y trouver son bonheur.
2: Voilà, bah, Colin, je crois qu'il avait fait de la guitare dans sa jeunesse, il va peut-être se relancer dans l'aventure. Je vous laisserai échanger vos coordonnées juste après hors antenne. Nous, on se retrouve demain. Non, on se retrouve jeudi à 18h10 pour de nouvelles agitations locales et culturelles. Lucie, on se retrouve le mois prochain, horaire décalé, mais du coup, on sera quand même avec le CCJC. On a déjà les sujets, tu veux teaser ou on les garde secrets ?
0: Saison estivale.
2: Saison estivale. Voilà, on garde secret et on tease en même temps, ça c'est très bien.
0: Pour une fête populaire. Voilà.
2: Bon, allez, on se quitte en musique et puis bah, prenez soin de vous. On se retrouve jeudi, 18h10, topette.

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0: Bonsoir à toutes, bonsoir à tous, bienvenue sur le 101.5 FM de Radio G dans l'émission Funkadelica. Une semaine sur deux, chaque semaine impair, c'est votre émission Soul Funk et Hip-Hop sur les ondes du 101.5 FM de Radio G. Bonsoir messieurs, ça va bien?
1: Bien bonsoir.
2: Bonsoir, ça va
0: bien,
2: et toi?
0: Bien, ouais.
1: Ça va bien?
0: Nouvelle coupe, nouvelle vie?
2: Nouvelle coupe, nouvelle vie, ouais.
0: Bah, moi, vous pouvez pas voir, bien sûr, c'est un élément non radiophonique, mais...
1: demain,
0: vous, oui, demain,
1: soir,
0: vous verrez.
1: Ils seront postés.
0: Voilà, sur les photos.
2: Vous donnez envie aux gens, oh là là.
1: Et moi, comme Rolly Oulizé, je n'ai pas changé.
0: Non, tu n'as pas changé.
2: Tu es surtout revenu, parce que la semaine dernière, il y a 15 jours, on était tous les deux.
1: Non, mais je sais pas, je voulais essayer en amoureux. Voilà, moi, j'étais parti voir Boogie Nights au cinéma, parce que reste un super film. Pour le voir sous grand écran, 400 coups, qu'est-ce que tu veux? Les sirènes du cinéma m'ont appelé.
0: Avec une bonne BO disco funk d'ailleurs.
1: Complètement, elle est trop cool, la BO. Et un film qui est très très bon. Enfin, si vous ne l'avez pas vu, un Boogie Nights de Paul Thomas Anderson. Ne pas confondre avec Wes Anderson, mais avec Mark Wahlberg, entre autres.
0: Bien sûr, pas l'histoire de minuit. Hein.
1: Non, bah c'est les nuits de Boogie. Les nuits de Boogie, c'est un autre truc. Hein. C'est sur YouTube, je crois.
0: C'est diffusé. Sur YouPorn, tu veux dire.
1: Je suis pas allé jusqu'au bout, moi, par contre. Autant 2h30 Boogie Night, ça passe très vite. Que les nuits de Boogie, au bout d'un quart d'heure, je me lasse. Je veux pas en savoir plus.
0: Eh ben, on va commencer avec ta sélection.
1: Alors, tant qu'à faire, on y va.
2: Voilà. Il est de retour, donc il reprend les rênes.
1: Bien sûr, je suis d'attaque. Avec un rare que alors, tout à l'heure, en antenne, hein, j'ai pas eu beaucoup de nouveautés. De toute façon, je n'ai jamais des nouveautés. Et puis, ces derniers temps, je n'ai acheté que du rock. Alors, je n'ai pas grand chose à mettre sous la dent en soul funk ou hip hop, mais j'ai toujours quand même pas mal de disques chez moi, ce qui est comme l'avantage.
2: Oui, mais ce qui est incroyable, c'est que t'as pas de ramener de compile, là.
1: Eh ben si, figure-toi que je l'ai ramené.
0: J'envoie une de hip-hop là. De Chirocus là.
1: Exactement, ouais. Monsieur à l'œil. On va commencer avec monsieur Ronnie McNear, un disque que j'ai déjà apporté par avant, mais bon, on va pas dire non plus que ce soit une référence hyper connue et hyper classique. Ronnie McNear est un chanteur des années 70 qui a fait une carrière assez longue a priori. J'avoue que je ne connais pas encore beaucoup ce qu'il a fait, parce que le seul disque que j'ai s'appelle Make a Move et c'est plutôt une compilation de titres.
2: C'est pas vraiment une compile de titres face B, donc bon.
1: Face B, 45 tours sorti avant son premier album sorti en 71-72. Et ce qui fait que là, comme tu le dis, Fab, c'est qu'on est sur un album sorti en 71, mais c'est une compilation de 45 tours qu'il a sorti avant d'attaquer le gros. Donc ce qui fait que ça reste soul funk de bonne facture, et on va même commencer avec une reprise de Bob Dylan, Blowing in the Wind, par monsieur Ronnie McNear, tout de suite dans Funkadelica.

0: Oh, vous aurez sûrement reconnu la voix de Tom Jones, ici même dans Fond Cadélica, en effet. Tom Jones, on l'a toujours un petit peu, comment dire, assimilé à un chanteur Las Vegas, un peu
1: un
0: pop.
1: Un petit crooner, quoi.
0: Ouais, un petit crooner, enfin un petit crooner, ouais, non, mais le côté un peu, genre, un peu kitsch. Et puis, ben non, pourtant, il y a des sacrés titres soul, hein, qui sont très efficaces. Et justement, ça vient d'une compilation, ça s'appelle The World of Northern Soul. Et c'était le titre Stop Breaking My Heart. Une compilation plutôt sympathique, encore une fois, dans les nombreuses
1: compilations que tu as.
0: Exactement, toujours très, très pratique. Et juste avant, un titre de 1971. Et juste avant, on était en 1969 avec Gladys Knight and the Peeps. Le titre The Stranger, issu de leur album Nitty Gritty, sorti chez la Motown en 1969. Encore une fois, avec une soul très efficace et que j'aime beaucoup, que nous aimons beaucoup ici, je tiens à le dire, hein, n'est-ce pas?
1: Oui, tout à fait.
0: T'enthousiaste.
1: Et oui.
0: Merci.
1: Mais non, mais t'as parlé tout seul, on t'a écouté.
0: Oui,
1: non, voilà,
0: c'est bien,
1: on a oublié d'interagir peut-être.
0: Là, c'est vrai, c'est ça. Le début soul. Maintenant, je vous laisse la place parce que j'ai passé ces trois titres-là, c'était les miens, c'était mes choix. Maintenant, place à vous, j'ai fait votre première
2: partie. Exactement. Et on va continuer d'ailleurs avec le label Motown, enfin plus exactement Gordy, un des sous-labels effectivement de Motown, avec le groupe The Temptations. Un des groupes phares mythiques, bien sûr, du label, et notamment la période qu'on appelle la période psychédélique du groupe, hein, qui a été produite par Norman Whitfield et puis Barrett Strong, voilà, qui a mis en valeur effectivement un état d'esprit au-delà du côté un peu aussi crooner que eux peuvent avoir. Et on va se faire un extrait de l'album Sky's the Limit, qui est sorti en 71, donc qui est en plein au cœur de cette période.
1: Oui, je pense que rien que le nom de l'album explique la chose. Hein.
2: Exactement, tout à fait. Et c'est le titre Ungena za Ulimwengu, sous-titré You Need the World. Ça doit être, j'imagine, dans une langue africaine,
0: ouais,
2: dont je n'ai pas l'origine. Voilà, tout de suite, dans Funkadelica.
1: Et ben c'est parti.
0: Et hop.

0: Champion de chez Funkadelica, c'était les Winston Brothers, le titre Boiling Pot, pardon, issu de leur album Drift 2022, sorti en 2022 donc, tout un album instrumental sorti chez Coal Mine Records, label dont on a beaucoup parlé déjà dans l'émission, hein, un poil plus discret que c'est Zené, entre autres de Stax Motown par exemple, mais un label américain qui mérite le coup d'œil et le coup d'oreille surtout.
1: Et qui presse bien en plus.
0: Et qui presse très bien avec des beaux vinyles de couleur, des belles pochettes, enfin ils font du bon boulot et donc je recommande ça, c'est les Winston Brothers, c'est leur seul album que je connaisse et ça vaut largement le coup. Mais c'est peut-être des sessions rythmiques qui doivent faire des trucs à l'ant à gauche je pense.
1: Donc, c'est plus intéressant que les Gibson Brothers je trouve.
0: Que les Gibson Brothers.
1: Non, t'as pas la ref.
0: Bah si, mais je veux pas.
1: Bah non, mais parce que là c'est Winston Brothers, c'est pour ça. J'ai un lien qui s'est fait nul à chier.
2: Ah ouais, les gars.
0: Okay, d'accord.
1: J'assume, c'était nul.
0: Bah, c'est mieux que le... non, c'est mieux, moins bien que les Hanson Brothers aussi. C'est ce que tu voulais dire, les Hanson peut-être.
1: Non.
0: C'est vraiment les Gibson.
1: Oui.
0: Ok, je ris.
2: Les Everly Brothers.
0: Les
2: Righteous Brothers.
0: Brother Louis de Metal King. Voilà, chacun sa ref en fait. Et juste avant, c'était quoi, messieurs? C'était Nina.
1: C'était Boogie. Il y avait même moi encore avant, mais je.
2: Ah oui, oui, oui. Juste avant, oui, c'était le groupe Boogaloo Combo, un groupe moitié uruguayen, moitié brésilien, qui reprenait le Hot Pants Road de Mr. James Brown, voilà, version instrumentale, un titre qu'on peut retrouver et en 45 tours. Moi, je l'ai de chez Mr. Bongo, une réédition des années 2010, je crois. Et sinon, pour ceux qui veulent l'album, eh bien, c'est sur l'album Como Muito Ritmo. Et si vous voulez l'original, c'est minimum 300 euros. Ça peut aller jusqu'à 900 balles.
3: Voilà. Ça passe.
2: Franchement.
0: C'est, bon. C'est quoi 300 euros de nos jours? C'est plein d'essence, c'est juste pour un trajet. C'est bon.
2: Exactement, c'est rien.
0: Restez chez vous, écoutez la musique. Non, mais voilà, 300 balles. J'aime bien le dire qu'il y a des trucs qui coûtent cher.
2: Oui. Ouais, non, mais je ne l'ai pas, moi. Je l'ai pas l'original.
1: On va pas te l'offrir, hein, t'inquiète.
2: Moi, j'ai la réédition qui vaut, je sais pas.
0: À 12 éclats d'œil pendant qu'il parlait.
2: 15 balles.
0: Ok. Très
2: bien. Et juste avant, c'était,
1: et avant, c'était moi, c'était The Rose Call que j'ai découvert dimanche pour un vide-grenier. Voilà, encore un.
0: Tu l'as acheté combien?
1: Ah bah moins cher que l'original. Ça se compte en 12 euros, je crois, tu vois.
0: Belle affaire.
1: Et bah j'ai vu un arc-en-ciel avec une licorne, une basse derrière avec des mecs qui avaient un certain groove, je pense. Et je me suis pas trop trompé parce que c'est frais. On est sur un mélange funk rock. Alors pour info, c'est le dernier album du groupe qui est sorti en 72. Et en fait, avant, ils étaient plus connus pour de la soul. Ils étaient appelés les Blue Eyed Soul, donc la soul jouée par les blancs.
2: Ah oui.
1: Et okay. Du coup, ça m'a donné envie de creuser ce sillon musical parce que je le connais pas, donc je vais aller m'aventurer là-dedans, je pense. Mais je suis à une écoute de l'album et franchement, ça marche très bien. Et il y a des bons grooves, il y a. Ouais, franchement, foncez dessus.
0: Si vous le trouvez,
1: et c'est moins
0: euros,
1: cher que l'original que Boogie vous a proposé, donc faut y aller.
0: Allez-y.
1: Et je crois que c'est moi qui prends la suite aussi.
2: Eh ben oui, tout à
1: parce
2: fait.
1: Que du
0: et
1: coup,
0: le nom de l'album, c'est quoi?
1: Je l'ai pas dit. The Island of Real.
0: Ok.
1: Ah bah c'est peut-être pour ça qu'il y a des arcs-en-ciel et tout.
0: C'est un petit poney, voilà.
1: Voilà, la drogue quoi.
0: Mais voilà, ça peut être efficace.
1: Et après, j'avais envie de commencer avec les Barkees, avec la chanson Monster, sur un album de 78, Monique Talks. J'arrive plus à parler, c'est grave. Hein.
0: Monique qui?
1: Monique Talks, elle parle beaucoup, Monique.
2: Alors, je crois que c'est un album, cet album-là, je crois que c'est un album de chute de studio, en fait, avec des morceaux qui sont beaucoup plus récents que 78 et qui ont été, en fait, on est sur la période de Stax qui est terminée, enfin, le label a été racheté, etc.
1: Oui.
2: Et donc, ils ont été recherchés. Les Barkees, ils doivent être sur un autre label à l'époque, je ne sais plus lequel, ils sont plus chez Stax en 78, en fait.
1: Ah.
2: Et ils ont ressorti
1: un catalogue. Pour des chutes, c'est pas mal du tout.
2: Il y a très très bonne chose.
0: C'est de belles chutes.
2: Ouais.
1: Oui, non, franchement, Non, là, c'est un bon album. Et puis voilà.
2: Ouais, et ils sont. C'est la période de transition. Ils sont chez Mercury déjà à l'époque.
1: D'accord, ok.
2: Ouais.
1: Merci pour l'info parce que ne l'avais pas.
0: Et t'avais pas de chute. Mais non. Ils en ont eux.
1: Bah, surtout en avion, ouais.
0: Putain.
1: Allez, c'est parti.

0: Et vous écoutiez Chaka Khan et Rufus avec la chanson Heaven Bound, qui a été répétée à peu près une dizaine de fois sur la fin, donc je pense que vous l'aviez le titre. Je crois que c'est Heaven Bound.
1: Okay,
0: mais je suis pas sûr. Tu veux que je le répète encore?
1: Je sais pas noter encore.
0: Sur un album sorti en 79 du nom de Master Jam. Et alors moi c'était ma découverte il y a un mois on va dire, j'ai récupéré ça chez un disquaire à Rennes et je pense que je suis à une dizaine d'écoutes et je peux dire que c'est du très très bon quoi.
1: Tu fais que des bonnes pioches toi quand même.
0: Bah là en ce moment j'enchaîne des bonnes pioches, c'est bien, ouais. ça c'est le bon signe, ouais.
1: C'est plaisir.
0: Ça change de d'habitude, des fois j'enchaînais des petites coquilles mais là c'est bien, ouais.
1: Mais non.
0: Et avant c'était toi Boogie.
2: Eh bien oui, avant on avait monsieur Earth Wind Fire, enfin
0: monsieur
2: Maurice White, mais c'était le groupe Earth Wind Fire.
1: Bonjour monsieur Earth Wind.
2: Avec le titre Serpentine Fire, extrait de l'album de 77 qui s'appelle All and All, c'est celui où vous avez notamment le tube aussi Fantasy dessus. Voilà, très belle production toujours, hein, de Maurice White et de ses amis musiciens. Et j'ai voulu passer à un morceau de Earth, Wind & Fire, puisqu'il y a un livre qui est sorti il y a quelques semaines, qui a été écrit par Belkacem Mezian, qui est un des spécialistes de la soul et du funk en France. Et il a sorti un livre donc sur ce groupe. Voilà, donc si vous voulez en savoir plus, eh ben n'hésitez pas à vous le procurer, sorti chez le très bon éditeur Le Mot et le Reste,
0: pour changer,
2: qu'on aime beaucoup. Voilà, donc Belkacem Mezian, le livre sur Earth, Wind & Fire. Voilà, je l'ai pas encore, je l'ai acheté, je l'ai, mais j'ai pas encore eu le temps
1: encore
2: de le lire.
1: Encore un appel, voilà. Hein, c'est pas des disques.
0: Non, il l'a, donc c'est bon.
2: Non, mais je l'ai, et voilà, j'attends. Là, je pars bientôt en vacances au mois de juin, donc ça va être mon livre de vacances.
0: Ça change de Musso, c'est pas mal.
1: Mussolini.
0: Oui, Mussolini. Ouais.
1: Ça change tes lectures.
0: Ok, on va peut-être passer à la chanson suivante du coup.
2: Eh ben oui. Et là, on va.
1: Guillaume Mussolini, putain.
2: On va.
1: Avec Marc Lévy à côté.
2: Entamer notre session hip-hop avec une bande originale. Alors tu disais que c'était une de tes bandes originales.
0: Non, alors
1: si. Tu pleurais même en en parlant.
0: Bah non, mais parce que j'ai. En fait, vous voyez pas, mais il a ramené la merde. La BO. Bande originale de Dr. Dolittle.
2: C'est ça.
0: Avec la tête d'Eddie Murphy.
1: Professeur Folding, s'il te plaît.
0: Professeur Folding. Oui.
1: Docteur Dolittle.
0: Oh bah non, je me suis trompé de film.
1: Mais
0: ça marche aussi.
2: The Naughty Professor.
0: Et je l'ai vu un nombre de fois incalculable, ouais. Et c'est pour ça, j'ai eu une petite Madeleine de Proust en voyant la tête d'Eddie Murphy.
1: Ouais, t'avais l'œil qui brillait.
0: Presque, ouais.
2: Et ouais.
0: Mais bon, on n'est pas là pour le film, on est là pour la musique.
2: Et ouais, on va passer donc un extrait de cette compilation, on peut dire. Hein. C'est le titre de Trigger the Gambler, un artiste de Def Jam qui a pas signé grand chose, enfin qui a signé quelques maxi, mais qui a jamais réussi à sortir d'album sur le label Def Jam, en compagnie de Smooth Da Hustler et de Divi alias Christ. C'est le titre My Crew Can Go For That. Voilà, un titre un peu laid-back comme ça, un petit peu tranquille, mais plutôt bien foutu. Extrait donc de The Naughty Professor, la bande originale de film.

0: Eh bien, c'était la fin de cette session hip-hop tout en coolitude.
1: Ben oui.
0: On écoutait à l'instant le titre No Place I Can Go, issu de l'album Rookie de Proletteur. Proletteur, c'est un beatmaker toulousain. Et moi, j'aime bien. J'ai découvert ça il y a quelques mois, enfin plusieurs mois d'ailleurs. Il a fait beaucoup de choses, mais assez intéressant. Quand on peut comparer vite fait à Wax Taylor, Deggy, qu'est-ce qu'on a encore nous passé des fois, en tout cas un peu jazzy pop comme ça.
1: Enfin voilà. Non, jazzy pop, plein de choses, mais.
0: Ouais, mais en tout cas, beatmaker intéressant. Mais plutôt cool ce qu'il fait, ce monsieur. Et juste avant ça, c'était sorti en 2022. Donc c'était à 4 ans déjà. Il a ressorti un autre projet il n'y a pas longtemps, même un petit mélange de musique du monde et puis de hip-hop en même temps, donc c'est plutôt cool. Et juste avant, on écoutait Insomnia des Percussions, ce sont les Américains de Percussions, sur un album sorti en 2013 déjà sur le label Yotanka. Angevin à la base et de fin,
2: ils sont, ben je sais pas si
0: Nantes, je crois, ou pas, ouais. Je sais plus, ils étaient basés sur.
1: Mais en tout cas, ils ont bossé avec Hocus Pocus, si je me trompe. Les Percussions.
2: Ouais. Ah, oui, carrément, ils sont en feat, ouais. Ça me parle.
0: Et donc voilà, c'était sur leur premier album, je pense. Et voilà, c'était plutôt cool aussi. Donc voilà, cette fois-ci, pas de gros hip-hop qui tabasse, qui tâche. Hein. Là, on était plutôt en mode. Tranquillos pour finir cette session.
1: C'est bien aussi.
2: Mais c'est le rap, c'était du rap de salon là.
0: Ouais. Du rap de salon. Du lounge rap. Voilà. Le rap de vieux déjà qui pensent. Ah, oh là là, c'est bon. C'est fini les 50 Cent et le gangsta rap. On est passé à ça maintenant.
2: C'était un peu ça.
0: Mais oui.
1: Bon, et ben voilà, ça va être l'heure de se quitter.
0: Pour une fois, on n'est pas trop à la bourre, pas de courir.
1: Non, c'est vrai, c'est vrai. Non, c'est bien, on est à la cool. Et...
0: Ah ouais.
2: Et ça on est détendu, mais c'est la session hip-hop qui nous a tout détendu.
0: Pour un tour ramolli.
1: Oui, d'ailleurs, non, tiens, je viens de retrouver le titre de Hocus Pocus avec qui ils ont notamment collaboré. C'est leur titre hip-hop,
0: tout simplement,
1: sur lequel, avec un super clip qui parlait de la façon dont on s'habille dans le hip-hop. Voilà. Non, mais bon titre, sorti en 2006.
2: C'est Hocus Pocus.
1: Voilà.
0: Hocus Pocus,
1: exactement.
0: Peu, voilà.
2: C'est incroyable.
0: L'antithèse du gangsta rap, enfin, c'est toujours le côté très cool des mecs. C'est le mot, hein, c'est le mot de la soirée.
2: Si, hein. si tu veux te marrer, d'ailleurs, Boogie, tu peux regarder la cote des vinyles.
1: Ah. Ouais, c'est ce que je suis en train de regarder là, ce maxi, parce que
2: c'est attendu par je sais pas combien de personnes. Ça vaut des sommes astronomiques.
1: Ouais.
2: Et il y a des rumeurs de repress par Vincile, mais c'est d'actualité, mais ça ne se fait pas.
1: Il y en a un que j'ai en vinyle. Ça doit être leur dernier album,
2: 16 pièces.
1: Et il vaut déjà une centaine d'euros.
2: Ah oui, non, mais c'est n'importe quoi.
1: Ouais.
2: C'est attendu de beaucoup, mais. On reste en CD quoi.
0: Ouais. On fait un partenariat avec le Discogs là pendant la soirée ou quoi?
1: Après, non, mais c'est vrai. Mais on parle vinyle, donc on parle aussi code, ça fait partie du jeu.
0: C'est vrai qu'après, c'est début 2000, donc c'était pas non plus des grandes heures de gloire du vinyle, donc je pense que ceux qui étaient sortis à l'époque, Focus Pocus en l'occurrence.
2: C'était des petits pressages, il fallait les trouver, il fallait les acheter.
0: Pour la trouver, c'est chaud un petit peu quand même. Hein.
1: Et ben voilà.
2: Ouais.
1: Et ben
2: dans 15 jours.
1: On se dit à dans 15 jours.
0: Ouais.
1: Hein,
0: bonne soirée.
1: Bonne soirée. Et...
0: bonne semaine, bisous.
1: Bonne quinzaine.
0: Bonne quinzaine.
2: Bon Roland Garros.
1: Bye bye.
0: Ciao.

0: Bonsoir à toutes et à tous, bienvenue dans cette nouvelle émission de Génération Sport, le retour après à peu près un mois sans émission, on s'en excuse, nous sommes étudiants, nous étions tous en période de révision, puis en période de partiel, c'était compliqué pour nous, mais voilà, les vacances arrivent, on a tous un peu plus de temps, enfin tous, effectif quand même à peu près réduit ce soir, mais on sera là les prochaines semaines évidemment pour vous proposer des émissions et pour que vous continuiez à suivre l'actualité sportive locale et internationale. Et quelqu'un qui sort de partiel à côté de moi, c'est Paul. Salut Paul. Avec le micro, je t'en prie, vas-y.
1: C'est mieux. Voilà. Comment tu vas?
0: Bah moi, ça va très bien, toi?
1: Bah ça va très bien, comme tu l'as dit, fin de partiel, encore du sport et encore du sport, encore et du sport, encore toujours.
0: Toujours.
1: Donc c'est super.
0: Voilà, tu nous parleras un peu de Ligue 1 et de cyclisme ce soir. Et pour nous accompagner, pour renforcer cet effectif réduit, on a Alex qui est de retour avec nous ce soir. Salut Alex, comment ça va?
2: Ça va bien et toi, Faustin?
0: Bah, ça va toujours très bien. Qu'est-ce que tu fais dans la vie maintenant que tu as quitté la radio?
2: Je suis en école de journalisme, du coup, du côté de Lyon, au CFJ. Et du coup, voilà, j'étais dans le coin, donc je me suis dit pourquoi pas passer une tête. Voilà. Ça fait un peu de renfort.
0: Tout à fait.
2: J'ai l'impression que vous avez un peu besoin là.
0: Ouais, voilà, fait décimer. Mission à deux.
2: Beaucoup de blessures.
0: C'est ça, beaucoup de blessures. Matteo est à Cannes, Follin est à l'étranger, je ne sais plus quel pays, mais il n'est pas sur Angers. Et Robin doit être en stage quelque part dans la France, j'imagine. Donc, ce qui fait qu'on a un effectif assez réduit ce soir. Au programme, un programme assez léger finalement. On reviendra sur les actualités locales, les fins de saison de nos différents clubs angevins. On parlera de la Ligue 1, puis du cyclisme. Et enfin, on fera un petit point sur la NBA avec les finales de conférence et notre Français évidemment Victor Wembanyama qui brille chaque jour en NBA. On va commencer donc sans plus tarder avec l'actualité locale de l'UFAB qui a réussi à se sauver de la relégation pourtant mal embarqué dans le play-down avec deux défaites contre l'ASVEL et Toulouse. La victoire contre Roche-Vendée a permis de souffler un peu. La phase retour s'est bien mieux passée, tout d'abord avec la victoire large 93 à 69 contre Toulouse assurant le maintien, et elles finissent en beauté en remportant le derby à Jambouin contre Roche-Vendée 88 à 67, scellant le sort des Lyonnaises. Les Angevines se sont tout de même fait peur cette saison, finissant dernière de phase régulière avec seulement 5 victoires. Un effectif qui a évolué au cours de la saison, ça n'a pas aidé, il faudra retrouver une sorte de stabilité pour partir sur de bonnes bases la saison prochaine. Est-ce que Alex, j'ai demandé un peu ton avis sur chaque saison angevine, parce que t'as pas été là pour nous le donner tout au long de ces saisons.
2: Mais je suivais de loin.
0: J'imagine. Qu'est-ce que t'as pensé un peu de cette saison de l'UFAB?
2: Déjà, sur tous les clubs angevins, je pense que le bilan n'est pas hyper reluisant. Mais
0: surtout au basket.
2: Ouais, c'est ça. Sur l'UFAB... je crois qu'elles avaient quand même bien démarré l'année. Ouais. Je crois qu'elles avaient fait trois victoires.
0: Il y avait une victoire contre Basketland en plus.
2: C'est ça, c'est ça. Elles avaient très bien démarré l'année. Et puis au final du temps, je regardais les résultats et je voyais que des défaites. Donc ouais, c'était un peu déprimant. À noter que c'est leur premier play-down depuis leur remontée.
0: C'est
2: elles
0: n'ont
2: fait que des play-offs. Donc ça doit faire 3-4 ans qu'elles sont montées.
0: Au moins, ouais. Et sur la radio, c'est que des play-offs.
2: C'est exactement, et du coup effectivement c'est un petit peu dommage de les voir en play-down. Maintenant elles ont fait l'essentiel. Je pense que le rival principal c'était Roche-Vendée, je crois qu'il va descendre.
0: Ouais, c'est ça.
2: Et elles ont fait le taf, et donc toujours avec le bon travail d'Aurélie Bonan, qu'on a reçu pas mal de fois dans l'émission et qui est toujours la coach, le capitaine de ce bateau, et qui gère très bien je pense son effectif depuis tant d'années. Donc voilà, au moins l'essentiel est obtenu, et après à voir pour la suite.
0: Voilà, voir ce qui va se passer cet été au niveau de l'effectif. On peut s'attendre quand même à quelques mouvements, mais le plus important c'est que ça bouge pas trop pendant la saison. Ce qui s'est passé un peu cette année, et je pense que c'est ça qui a pas réussi à créer cette dynamique au sein du groupe, et elles n'ont pas pu enchaîner les victoires tout simplement, sachant qu'en parallèle c'est Basketland qui remporte le championnat de France, l'équipe de Leïla Lacan qu'on avait aussi reçu,
2: on a reçu du beau monde,
0: et oui évidemment, qui joue aussi en WNBA et qui va sûrement la retrouver cet été. Donc voilà, Leïla Lacan, on lui passe le bonjour évidemment.
2: Elle nous écoute forcément
0: sans doute. Voilà pour l'UFAB. Le AB maintenant, ils ont eux aussi fini leur saison sur une victoire, 99 à 95 contre Saint-Villiers. Au final, ça reste une saison assez décevante parce qu'ils étaient très proches de l'ascension à la poule haute toute la première partie de saison. Les Nice sont finalement pas allés, ils finissent dans le milieu tableau de la poule basse alors qu'ils partaient avec beaucoup de points d'avance. Il y a sûrement eu un relâchement et c'est bien dommage. On va là aussi espérer mieux pour la saison prochaine avec au moins une poule haute. Là aussi, Alex, j'imagine que tu en tires à peu près le même bilan, assez déçu.
2: Ouais, assez déçu parce que ça fait quand même là pour le coup quelques années que le AB végète un peu en N1 sans vraiment l'ambition de remonter.
0: Ouais, c'est ça.
2: Donc après, à voir comment ça va se passer pour la suite. Mais pour l'instant, j'ai l'impression qu'ils se contentent de la N1. Après, voilà, à voir. C'est dommage parce que c'était un club qui avait quand même pas mal d'ambition.
0: Ouais,
2: champion de Leaders Cup Pro B il y a. Trois saisons. Donc voilà, mais bon, écoute, pas d'ambition cette année, mais peut-être l'année prochaine.
0: C'est ça, on l'espère. On avait reçu, c'était il y a deux ans aussi, là, Mathéo Valton qui nous disait que le AB cherchait une accession en poule haute. C'était il y a deux saisons. C'était pas le cas cette saison non plus. On espère qu'il y aura au moins cet objectif-là qui sera rempli la saison prochaine. Du côté de Cholet, c'est peut-être la meilleure saison pour le basket, parce qu'ils signent une très bonne fin de saison avec 6 victoires sur les 7 derniers matchs, ce qui leur a permis de finir la saison régulière à la 5e place avec un bilan de 19 victoires et 11 défaites. Pour le premier tour des playoffs, ils affrontent l'Asvel, qui a donc fini 4e avec seulement une victoire de plus que les Choletais. Les deux équipes se sont rencontrées 3 fois cette saison et c'est Cholet qui en est toujours sorti victorieux. On peut donc espérer voir Cholet vainqueur après ce premier tour de playoffs. Là aussi, une bonne saison de Cholet qui était assez en dents de scie, mais qui finit très très bien.
2: Bah, c'est un club qui est habitué à justement les saisons de dents de scie.
0: Ouais.
2: Et voilà, bah, tant mieux pour eux. C'est vrai que c'est quand même... C'est quand même un club important du département, donc on compte sur eux pour faire briller un peu le 49. Donc voilà, après j'ai peut-être un peu moins suivi que les deux autres, ouais. Cholet, mais c'est vrai que c'est toujours bien d'aller en play-off pour un club comme ça. Quoi.
0: Mais tout à fait, on suivra évidemment le jeune Aaron Towonanti,
2: oui,
0: espoir du basket jeune, français, ouais. qui ne finit pas de nous surprendre. Et on verra comment il progresse, s'il reste à Cholet déjà, ce qu'on espère évidemment. Une équipe qui va aussi très mal, c'est le SCO Handball.
2: Oui.
0: Fallait forcément y arriver, hein. Une fois n'est pas coutume, le SCO Handball finit dernier de Pro League, cette fois avec 12 points. Ils sont devancés par Massy et c'est 15 points, même si on a vu des améliorations, j'ai envie de dire, par rapport à la saison dernière, notamment en termes de points.
2: Ouais,
0: c'est là qu'on voit les améliorations. Mais ça ne suffit toujours pas pour se maintenir dans l'élite. Va maintenant falloir, j'ai pas vu l'info passer, si comme les deux dernières saisons, le SCO sera maintenu administrativement,
2: ouais.
0: Ou bien la relégation sera bel et bien actée. Là aussi, j'imagine que le handball, ton sport de prédilection,
2: oui.
0: T'as dû suivre un peu cette saison du SCO.
2: Ouais, j'ai suivi, c'est une saison qui ressemble à la précédente, qui ressemblait elle-même à la précédente.
0: Ouais.
2: Donc en fait, c'est une boucle sans fin. Et comme tu disais, aujourd'hui, on en est à espérer qu'il y ait un repêchage comme les deux autres années précédentes et comme quelques années aussi auparavant. Saison où on y a cru un peu plus longtemps. Donc au début, ça s'est très bien passé, le début de saison. Après, ça a enchaîné les défaites. Et puis, on y a recru sur la fin parce qu'on n'était pas si largué que ça au classement. Ils ont perdu des matchs. Des matchs hyper importants face à des adversaires directs des fois des rencontres aussi qu'ils ont pour regarder un peu les physionomies de match qu'ils menaient et puis finalement ils finissent par s'écrouler et perdre. Donc voilà, là apparemment j'ai entendu des bons échos par contre sur le coach,
0: ouais.
2: Qui était pour le coup un vrai bon coach. Malheureusement, ça n'a pas suffi cette année.
0: Est-ce qu'il ne faudrait pas une bonne relégation pour un peu remettre les choses en place,
2: je sais pas.
0: Pour mieux préparer la suite?
2: C'est compliqué parce qu'on a quand même le soutien du SCO, du SCO Foot. Donc j'imagine que le SCO Foot ne s'attend pas à être en N1. Après, à voir, parce que c'est quand même, pour expliquer un peu au handball, il y a plusieurs échelles en N1. Il y a vraiment une poule, on va dire, haute qui veut vraiment accéder à la Pro League. Et après, il y a le reste. Donc à voir, mais de toute façon, pour l'instant, ils sont derniers, comme les trois saisons précédentes. Donc on va faire avec, et puis on verra ce que ça se passe au niveau des bureaux. Et malheureusement, le SCO Handball ne
0: dépend plus de lui.
2: C'est ça, comme chaque année. Donc c'est quand même dommage.
0: On suivra ce dossier pendant l'été, voir si si le second ball restera en Pro League ou non. Du côté du SCO Rugby maintenant, les SCOIS finissent premier de leur poule de Fédéral 3 avec un total de 72 points, devançant Orsay avec leurs 68 points. En 32e de finale, les Angevins ont commencé par l'emporter face à Boulogne-Billancourt et doivent maintenant faire face à l'équipe de Paris 15. Le match aller s'est bouclé sur le score de 23 à 19 pour Paris et le match retour a lieu le 24 mai à 15h à Angers pour décrocher une place en 8e de finale. Là aussi, très belle saison du SCO Rugby, on en a l'habitude.
2: Là, pour le coup, j'ai beaucoup moins suivi.
0: Okay.
2: Mais donc, tu disais, ils sont toujours en lice pour la montée.
0: Ouais, c'est ça.
2: Ils cherchent depuis des années, pareil.
0: Ouais, ça, il me semble que la saison dernière, c'était en 32e qui s'était arrêté, donc c'est le premier tour de play-off.
2: Là, ils ont beaucoup d'ambition depuis pas mal de temps, ouais.
0: Ça, donc là, ils finissent premier de leur poule. Ils ont déjà passé le 32e. Ils ont perdu que de 4 points le match aller à Paris. Donc, ils ont l'avantage du terrain en jouant à Angers le match retour. C'est ce week-end. Dimanche à 15h, faudra être présent du côté de la Baumette pour mettre de la voix et espérer voir nos Angevins passer en 8e. Pour finir, on va parler du SCO Foot. Voilà, peut-être là, on va passer le plus de temps. On passera ensuite à la Ligue 1, parce que le SCO a donc fini 13e de Ligue 1. Une saison faite de rebondissements et un effectif qui a beaucoup changé là aussi. Je pense qu'on a globalement été agréablement surpris du niveau de jeu proposé par Angers. Surtout, une fois qu'Esteban Le Poll est parti, donc dès le début de saison, qu'est-ce qu'on a pensé autour de la table? Je vais commencer par toi, peut-être Paul, qui n'a pas beaucoup parlé depuis le début.
1: Je pense que le mot d'ordre, comme tu l'as dit, c'est surpris. C'est surpris d'une saison où tu finis quand même 13e avec le pire budget de Ligue 1, où tu perds ton numéro 9 à quoi, une semaine de la fin du mercato, où tu ne peux même pas recruter parce que financièrement, ce n'est pas possible. Donc au final, c'est surpris de l'effectif, surpris quand même d'avoir réussi à gratter des points par-ci par-là après le départ de Chérif et de Abdelli. Donc non, c'est une bonne saison dans l'ensemble par rapport aux moyens. Et on espère qu'avec les moyens du coup qui ont été injectés avec les ventes de Abdelli, de Le Poll, de Peters. Et
0: de Chérif.
1: Voilà. De Chérif.
0: Ouais, pas de Peter, ouais.
1: Je me suis trompé, j'ai confondu les deux. Excusez-moi. Et du coup, avec ces ventes-là, on espère que ça permettra peut-être d'acheter de nouveaux joueurs ou au moins d'avoir un peu plus de fonds.
0: C'est ça, parce qu'on a vu les prêts aussi de Banco Van Den Boomen à la mi-saison, qui a fait beaucoup de bien, de Koyalipu aussi, qui a été buteur sur les deux derniers matchs du SCO, qui ont fait beaucoup de bien. Toi, Alex, qui a suivi aussi cette saison, qui suit la Ligue 1, qu'est-ce qu'on a pensé de cette saison du SCO?
2: C'est un peu le troisième exploit de suite de Alexandre Dujeu, quoi, parce que la montée, on ne s'y attendait pas, ils sont montés. Le maintien l'année dernière, on ne s'y attendait pas, ils se sont maintenus. Et cette année, c'était exactement pareil, voire pire, puisque tu perds Esteban Le Poll. Et tu te retrouves avec deux jeunes du centre de formation qui vont être en numéro 9. Et en plus, tu perds Chérif à l'hiver, tu perds Abdelli qui est ton meilleur joueur. Et donc, on se demande, et c'est le miracle un peu permanent, quoi. C'est-à-dire qu'on se demande comment on a fait pour en arriver là, mais Alexandre Dujeu a proposé du jeu, j'ai envie de dire. Je pense que c'est un jeu mot qu'on a fait un milliard de fois dans cette émission. Non, mais c'est ça, il a proposé une tactique qui a permis au SCO de gratter des points à droite à gauche. Je sais qu'il avait été aussi plébiscité par Roberto De Zerbi, donc c'est pas n'importe qui, quand ils avaient joué l'OM. Pour le coup, c'est juste un excellent coach qui a réussi à sublimer son équipe, et pourtant il n'avait pas du tout les joueurs pour. Peut-être qu'après on reviendra sur d'autres joueurs individuels, mais je pense il y a un recrutement, moi je trouve, qui a fait beaucoup de bien, c'est Amin Sbaï, parce qu'il est arrivé, alors il n'a pas d'énormes statistiques, mais il est arrivé donc après le mercato, je crois.
1: Il est arrivé en octobre. C'est arrivé à la trêve internationale en octobre.
2: Exactement. Et du coup, moi, je trouve que c'est un joueur qui a apporté un truc que dans l'effectif, ce qu'on n'avait pas.
0: Le SCO n'avait pas de créateur.
1: Voilà, c'est ça.
2: Exactement.
1: Il manquait un ailier créatif qui mettait de la vitesse et qui amenait du jeu dans l'axe ou à l'extérieur quand il avait la balle.
2: C'est ça, de la percussion, quelqu'un qui peut faire bouger un petit peu, enfin animer l'attaque tout simplement.
0: Tout à fait, oui.
2: Et il a été ce joueur-là, et même si donc ça n'a pas été récompensé par les stats, je crois qu'il finit à 2 buts de passe-dé, un truc comme ça.
1: Genre 3 buts, un truc comme ça, oui, je crois, avec la Coupe de France.
2: Et qui remet un but d'ailleurs très beau ce week-end contre Brest. Mais voilà, donc moi je trouve que ça a été vraiment la bonne pioche au bon moment pour changer un peu la face de cette équipe. Et puis, tu vois, par exemple, on parlait de Marseille, ça rentrait au Vélodrome, qui est très important, s'il chope un pénalty, je crois.
0: Ouais.
2: Donc moi je trouve que ça a été un peu la. Si je dois retenir un joueur, c'est un peu ce joueur-là. un peu game changer, je trouve.
0: Ouais, on peut parler aussi d'Hervé Coffi,
3: surtout. Oui,
2: oui. Qui était aussi, j'avais oublié. Mais...
0: arrivé en prêt de Lens au début de la saison, qui nous a fait une saison magnifique.
2: Et puis moi, j'étais carrément pessimiste sur.
0: C'est vrai.
2: Ah ouais, moi, je crois qu'on avait parlé.
0: La réalité, tu nous disais.
2: Moi, j'étais pas du tout emballé parce que.
0: Il avait pas fait une bonne saison à Lens. Hein.
2: Ah bah non, pas du tout. Il avait été propulsé parce qu'ils avaient changé plusieurs fois de gardien à Lens. Il n'avait pas été bon. Donc, quand j'y arrive, et que surtout, on avait Fofana qui était nominé, pareil, dans les meilleurs gardiens, tu te dis, on va être dans la merde. Et au final, c'est le meilleur gardien de Ligue 1, plein de statistiques.
0: Sur les stats, c'était fou.
2: Pas pour l'UNFA, mais en tout cas, pour les statistiques, il a été impérial. Notre équipe, pareil, il était monstrueux. Et oui, c'est clairement lui qui nous offre aussi ce maintien. Enfin, on va pas se mentir. Quand tu as un gardien comme ça qui t'enlève autant de buts, tu gagnes des points et tu te maintiens. Quoi.
0: Ouais, ce qu'il a pu même, j'ai l'impression qu'il a porté quand même une certaine énergie. Moi, ce que je retiens, c'était le premier match jusqu'au que je suis allé voir, c'était contre le Paris FC, où victoire, il envoie 4 saltos fin du match.
2: Ouais,
0: le mec, il est en place, il est juste là pour jouer, pour kiffer. Il devait mettre une bonne ambiance dans le groupe, dans le vestiaire. Donc ouais, c'est clairement un facteur extrêmement important pour le SCO. Après, c'est pas sûr de pouvoir le garder parce que c'était un prêt, du coup.
2: Ouais, il va repartir.
0: L'option d'achat, je sais même pas s'il y en avait une.
2: Il n'y en avait pas.
0: Donc,
2: il va repartir.
0: Voilà, il va repartir à Lens.
2: Il faut trouver quelqu'un.
0: C'est ça, surtout qu'il a pris du coup de la valeur, évidemment, en jouant là. Le SCO ne pourra pas le racheter à moins de mettre toutes ses économies un peu.
1: Ça va être 7 millions, je pense, du coup. Ouais,
0: ouais, c'est ça. Est-ce que ce sera vraiment rentable? Est-ce que le SCO va se positionner dessus?
1: Peut-être demander un prêt et essayer l'option d'achat sur celle-ci.
2: Ah, parce qu'ils ont quand même Lens à Risser.
1: Oui.
2: Donc en fait, voir si.
0: Dans ça, Lens va le vendre, à mon avis. Quand même.
2: Bah, c'est
1: ils vont pas le garder. Ils vont pas le garder.
2: Bah, ça dépend.
1: Jeune et quand même. Nommé meilleur gardien de Ligue 1, même si
2: Phil
1: est quasiment, on va dire que ça comme ça. Mais quand même, ils ont le meilleur gardien de Ligue 1 jeune, on va dire ça comme ça. À part si Risser est vendu à un très bon prix qui pourrait l'être cet été, peut-être qu'ils peuvent garder Coffi, mais je pense pas.
0: Non.
2: Ouais, ça dépend de si le garde Coffi à la limite, je sais pas, peut-être. Mais bon, je pense pas quand même. Parce que là, le SCO ne fera pas deux fois ce même exploit. Mais alors, pour le coup, Ezinga, donc le numéro 2.
0: Ouais.
2: Il perd la séance de tir au but en Coupe de France, je crois.
1: Ouais, Ezinga, c'est compliqué quand même, souvent les entrées les entrées quand il joue en Coupe de France.
2: Ça n'a pas été dingue, donc je pense qu'il va falloir trouver.
0: Faire un peu de.
2: C'est Laurent Boissier, je crois, le directeur sportif. Il va falloir qu'il nous trouve la prochaine pépite pour le poste de gardien.
0: On verra bien ça. Il y a d'autres postes aussi à renforcer parce que beaucoup de joueurs étaient arrivés en prêt. J'en parlais tout à l'heure. Vandenboomen, Koyalipu. C'est deux joueurs très importants au milieu de terrain, sachant que Capel s'en va. On a perdu Abdelli. Donc ça fait des trous là aussi. Le SCO va devoir se pencher. Est-ce que Vandenboomen peut être un joueur rapporté, acheté? Le prix
2: est. Je sais pas. C'est trop cher pour le SCO, je pense. Là, faut vraiment. On est le plus petit budget de Ligue 1. Et je pense que c'est que des. Et puis on l'a vu cet été, c'est que des prêts ou des gens qui sont en contrat libre. Donc ça va falloir bien
0: va falloir
2: identifier. Et puis

0: on parle du mercato, il y a un autre point important, bah, c'est justement, on en parlait, Alexandre Dujeu.
1: Mmh. Oui,
0: s'il se fait acheter par un
2: Lille ou quelque chose comme ça, ouais, parce que ça en parlait à un moment, Lille,
0: Lorient,
2: Nice.
0: J'en sais rien. Mmh.
1: C'est clair.
0: Ça parlait de Nice aussi, ouais. Donc ça va être un vrai enjeu, parce que sans lui, honnêtement, je ne donne pas cher de la peau du coup.
1: Non, c'est clair, on verra bien. En tout cas, cet été, ça va nous tenir en haleine.
0: Après, Guardiola arrête avec City, donc il y a peut-être moyen de se positionner.
2: Je pense que c'est aussi sexy que City Angers, je pense. Mmh.
0: Ça, je pense. Il faut un challenge à un moment donné. Il a connu les meilleurs clubs, ça va. Il peut aller à Raymond Kopa.
1: Et puis, elle a des contacts, il nous amène des bons joueurs en fin de contrat.
0: Ouais, voilà.
1: Lewandowski part de Barcelone.
0: Voilà.
1: Il y a des choses à faire du côté Angers. Voilà, on verra bien ce qui se passe. Un nouveau chauve sur le banc angevin, on dit pas non.
0: Ouais, voilà.
1: C'est en tout cas le mercato angevin, comme tous les étés, qui va nous tenir en haleine. Moi, j'espère quand même voir des joueurs arriver achetés pour construire quelque chose un peu de plus durable, même si ça reste d'être compliqué. Mais bon, on verra bien ce que ça va donner. Peut-être parier sur des jeunes pépites.
0: Les droits TV sont toujours aussi catastrophiques.
1: Ouais, malheureusement, c'est ça qui est compliqué. Le SCO n'a pas les fonds. Ils étaient sous tutelle, c'est pas le terme, mais la masse salariale était encadrée.
0: Ouais, voilà, c'est ça.
1: Au début de la saison, on va voir ce que ça va donner cette année avec quand même les ventes de Sheriff, Le Paul, Abdelli.
0: Ouais,
1: ça devrait être
0: un peu mieux. Capel avait peut-être un gros salaire aussi, je pense.
1: Ouais, c'est vrai. Oui.
0: Avec l'ancienneté.
1: On verra ce que ça donnera à ce niveau-là, mais on suivra évidemment ça tout l'été. Avant de passer à la Ligue 1, je vais vous proposer une petite pause musicale et on va s'écouter Jungle Jack et Les Rams sur la prod de Hologram Low avec Hustle Hard.

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0: la soirée, ils étaient 5 pour 4 places européennes. À Marseille, l'OM recevait Rennes pour un véritable choc pour les places européennes. Les Bretons avaient directement leur destin entre les mains, mais ils ont craqué au Vélodrome en fusion, dans un Vélodrome en fusion. Victoire marseillaise 3 buts à 1. Grâce à ce succès, l'Olympique de Marseille décroche son ticket pour la Ligue Europa, tandis que Rennes voit la Ligue des Champions lui échapper et finit 6e. Dans le même temps, Lille et Lyon se disputaient à distance la 3e place, synonyme de Ligue des Champions. Lille a chuté à domicile face à Auxerre 2 buts à 0, une défaite qui aurait pu coûter cher, mais Lyon a été balayé sur sa pelouse par Lens, qui a 8 à 0. Résultat, Lille conserve sa 3e place et Lyon reste 4e. Et il y a eu le match le plus fou de la soirée. Monaco menait 4 buts à 1 face à Strasbourg à la 55e, mais les Monégasques se sont totalement effondrés, encaissant 4 buts en 35 minutes. Victoire incroyable de Strasbourg, 5 buts à 4. Monaco termine 7e et doit désormais espérer un coup de pouce de la Coupe de France et une victoire de Lens contre Nice pour jouer l'Europe la saison prochaine. Le suspense était également total pour le maintien. Le Havre a assuré l'essentiel en s'imposant 2 buts à 0 à Lorient. Mission accomplie également du coup pour Auxerre qui s'est imposé 2 buts à 0 à Lille. Et malheureusement, c'est Nice qui en revanche a laissé filer sa chance. Tenu en échec 0-0 par Metz, les Aiglons devront passer par les barrages face à Saint-Etienne les 26 et 29 mai pour tenter de rester en Ligue 1. Le Paris Saint-Germain était déjà champion de France et a terminé sa saison par une défaite face au Paris FC de 2-1. Une rencontre marquée aussi par la sortie sur blessure d'Ousmane Dembélé à moins de 2 semaines de la finale européenne contre Arsenal. À Brest, le SCO d'Angers a décroché un match nul, un but partout grâce à une superbe réalisation d'Amin Sbaye. Enfin, la soirée s'est terminée sur une confusion à Nantes. Le match face à Toulouse a été interrompu après un envahissement de terrain dès la 22e minute. Une triste conclusion pour les Canaries, officiellement relégués en Ligue 2. Alors, je ne sais pas ce que vous avez pensé de cette fin de journée, ces problèmes, l'Europe, le maintien, mais c'était quand même, je trouve, assez fou.
1: Ouais, c'était assez dingue qu'il y ait encore autant d'enjeux, bon, un peu comme chaque saison, sur le dernier multiplex. Très déçu quand même pour Lyon. de perdre comme ça 4-0 avec des performances catastrophiques de certains joueurs alors que tu jouais à une finale et que tu pouvais même avec un nul du coup avec le résultat de Lille aller être 3e et te rassurer et ça n'a pas été fait donc un peu déçu quand même du résultat de Lyon.
2: Ouais, mais par rapport à la saison quand même Lyon
1: C'est ça, mais moi je l'ai quand même un peu mauvaise parce que Fonseca il est habitué quand même à faire des fins de saison quand il était à Lille notamment. Et même l'année dernière à Lyon, où c'est un peu un autre boudin et que tu n'arrives pas à obtenir tes objectifs. Donc, mais après, oui, forcément, si on fait le bilan de la saison, Lyon est un peu, pas miraculé, mais en tout cas, a fait du très bon boulot pour être là où il est, avec très peu de moyens. Donc, il faut continuer comme ça. Et après, pour le reste, Marseille qui réagit de façon assez à la fois surprenante et à la fois... on les attendait là parce que
2: un peu tardif quand même.
1: C'est ça, tardif.
0: Trop tardif.
1: Exactement.
0: Quand tu vois les derniers matchs, c'est trop tardif.
2: Peut-être que les bouteilles ont volé.
1: Voilà, cette fois-ci, les bouteilles ont volé parce que voilà, c'est vrai que si vous n'avez pas fait d'émission là sur les 4 dernières semaines, mais il y aura eu des choses à dire sur l'OM.
2: C'est clair.
1: Là, il y avait la saison qu'ils ont passée, force à eux. Mais en plus, l'histoire a été très belle que Rennes l'emporte. Mais bon. Mais franchement, content quand même pour les Marseillais qu'ils arrivent à aller en Ligue Europa et à sauver un petit peu l'honneur avec cette saison qui était vraiment pas bonne. Rennes, qui aurait pu espérer mieux parce que Francaise a fait de très bons taf.
2: Ouais, c'est clair.
1: Et il y a deux défaites à la fin qui te tuent la saison parce que avec Lyon et Marseille. Et Monaco et Strasbourg, de toute façon, match de fou, mais après, c'est deux équipes qui ont fait quand même une saison très décevante.
2: Ouais.
1: Notamment Monaco. Et après, le maintien, Auxerre, plutôt content de les revoir en Ligue 1, continuer de les voir en Ligue 1, parce que c'est une équipe qui proposait quand même du jeu aussi, avec Sina Yoko, qui n'a pas triché alors qu'il avait failli être transféré. Pélissier qui a bien réussi à remaintenir cette équipe. On sentait que des fois ça manquait un peu de petits trucs, des fins de match un peu compliquées. Et après ils l'ont fait, donc bravo à eux. Et Nice, c'est juste la sanction des choix catastrophiques, d'un mercato catastrophique.
2: Et d'un niveau ça, de jeu.
1: Est-ce qu'on pouvait
0: catastrophique aussi, le niveau de jeu.
1: C'est ça. Est-ce qu'on pouvait plus être dans ce club et qui est parti. Et puis derrière, tu prends Claude Puel. Pourquoi on ne sait pas.
2: Pour espérer le mien avec la belle histoire.
1: Un
2: peu comme Nantes qui prend coach Veïde.
1: Ça a bien marché en tout cas. et du coup, Nice, c'est... Je ne dirais pas le karma, parce que mais franchement, c'est... Et puis pareil, en fait, parce qu'ils étaient quand même en bonne posture pour se maintenir. Ils gagnent 1-0 la semaine d'avant contre Auxerre, son concurrent direct, et ils prennent 2 buts. Bon, bah, voilà.
2: Aucune victoire sur les 5 derniers matchs Nice.
1: Et je pense que tout le monde veut que Lens gagne la Coupe de France vendredi, parce que bah, au-delà du fait de récompenser la saison lensoise, ça ferait un peu chier de voir une équipe...
2: potentiellement Ligue 2.
1: C'est ça, être en Europe.
2: Si on parle du barrage... Je pense que je vois plus Saint-Etienne s'imposer contre Nice que l'inverse.
1: En tout cas, il y aura un vrai match pour le coup.
2: Ouais.
1: Je suis assez curieux de le voir. Mais je pense que la Coupe de France, ça ne fera pas un pli. Donc voilà. Et après, pour Nantes,
2: Voilà, pareil, un décevant. Ça leur prend au nez depuis plusieurs années.
1: C'est ça, c'est clair. C'est ça. Et après, les supporters. Faut pas appeler ça des supporters.
2: Ouais,
1: On saccageait le truc. Alors l'image elle est folle de coach Vahid qui est en train d'être retenu par la sécurité parce qu'il va intervenir. Il a 74 ans quand même, c'est pas conseillé quand même. Donc Nantes quand même club
2: historique,
1: club voisin surtout.
2: Oui,
1: on aura plus de derby mais on aura un autre derby puisqu'il y aura Le Mans. Exactement. Donc on aura je crois d'ailleurs dans les 3 premières divisions, on aura quand même 5 clubs professionnels.
0: Oui.
1: Parce que du coup, la Roche est montée.
2: Ouais.
1: Laval, Ligue 2, Ligue 3.
2: Ouais.
1: Et Nantes et Le Mans et Angers. Ouais, donc, une belle région, bien représentée, les Pays de la Loire.
2: C'est ça. Mais ouais, du coup, sur ce classement de Ligue 1, moi, je vous propose de revenir un peu sur les classements qu'on avait fait au début de la saison. Tu n'étais pas encore là, Paul. C'était cet été. Il devait y avoir un match de jouer, peut-être deux. Je ne me rappelle plus bien.
1: Ouais, c'était en août. Fin août.
2: Ouais, c'est ça. Donc,
1: il y avait, pour mémoire, Florian, Mathéo, toi, moi.
2: Et Amaury. C'est ça. Donc, on n'a pas le classement.
1: On n'avait fait
2: Mathéo.
1: Que ça de l'émission.
2: C'est ça.
1: On avait donné nos.
2: Un par un.
1: C'était un peu long. À la fin, on était là.
0: Chacun son classement. Pourquoi je le mets là?
1: Ah ouais, vraiment. Donc, à la fin, on était là. Bon, on a accéléré, les gars. Ouais. On va pas arriver.
2: On n'a pas eu le temps de finir. Personnellement, j'avais bien placé le PSG en première position.
1: Comme tout le monde, je crois.
2: Je crois que c'était un sacré tapine. Metz dernier, je les avais. Après, Toulouse-Brest, 10e et 12e, j'avais aussi. Mais ce n'est pas des grandes victoires, quoi. Du ventre mou pour Toulouse et Brest.
1: Ouais, il faut... En fait, c'est des gens, enfin, c'est des équipes.
2: Qui peuvent surprendre.
1: Tu les mets dans cette zone-là, mais tu ne peux pas savoir. Ça, c'est un peu au pif. Quoi.
2: Ah, c'est vraiment le ventre mou. Quoi.
1: C'est ça. C'est le principe du ventre mou.
2: C'est ça.
1: Et Toulouse, c'est vraiment des experts.
2: c'est la 10e place de Toulouse.
1: C'est ça.
2: Je suis sur celui de Florian qui nous a donc bien placé là aussi le PSG et Metz. Il avait aussi mal placé Nantes à 10e place. Je regarde un peu, je crois que c'est tout pour Florian qui avait vu Lens 5e. C'est lui qui les a mis plus haut. Moi j'avais mis Lens 11e. Okay. Pardon,
1: s'excuse.
2: et enfin, Amaury, pareil, PSG, Metz, Nantes, à la bonne position. Il avait vu le PFC très très grand, je me rappelle, il nous en avait fait les éloges un peu, il voyait ça comme... il avait envie de voir ce derby parisien très beau, il avait mis le PFC 5e, malheureusement, non. il avait mis Lille 3e, voilà.
1: C'est vrai ?
2: Ça de bon,
1: alors là, moi j'aurais pas...
2: Lille 3e,
1: et c'est tout. Je donne de... Moi, alors j'ai un exact, c'était assez difficile à trouver, c'était le PSG.
2: Ouais, pas mal.
1: Et après le reste, Lyon, je pense que vous les voyez tous un peu bas. Ouais, et moi, je les avais mis 5e, donc ils font 4, c'est pas mal. Le top 4, je suis à côté de mes pompes, on va dire. Puisque j'avais mis Marseille, Monaco, Strasbourg. Bon, autant te dire que c'est mort.
2: À peu près tous mis Marseille, Monaco dans le top 4.
1: Et Lens, j'avais mis quand même 7. Et au final, bon, ils font 2, mais c'était pas si loin. Et j'avais mis Angers 15e, donc qui se sauvait directement. Okay. Donc ça, pour le coup, c'est plutôt raccord. Et j'avais mis Nantes barragiste et Metz 17e. Donc voilà.
2: Ok.
1: Ça vaut ce que ça vaut, hein. On va dire. Mais
2: Florian avait mis Angers 14e. C'est lui qui était le plus proche. Moi et Amaury, on les avait mis barragiste. Mais je pense que celui qui nous a le plus surpris, qui finit le plus loin pour son monde, c'est Nice.
1: Ouais. Moi j'avais mis 9, je crois.
2: Ouais, ça, moi j'avais mis 8. Florian les avait mis 9 aussi. Et 7 pour Amaury.
1: Ouais.
2: Donc, vraiment dégringolade des Niçois. On l'a senti quand même que c'était clairement inattendu. Pareil pour Monaco, Strasbourg. Enfin, surtout Monaco qu'on attendait pas. Enfin, qu'on voyait beaucoup plus grand avec le mercato. Finalement, Paul Pogba n'a très peu joué.
0: Fatih n'a pas fait grand chose non plus.
2: Voilà. Il finit avec plus de buts que Ousmane Dembélé, mais bon.
0: C'est autre chose.
2: il jouera peut-être la Coupe du Monde d'ailleurs avec la blessure de Fermín López.
0: Ah oui.
2: Ouais. C'est ce que j'entends dire. ça vaut ce que ça vaut. Après, ouais, c'est que des rumeurs. Hein. On verra bien par qui sera remplacé Fermín Lopez.
0: C'est pas poste par poste, c'est pour ça que c'est un peu
2: étonnant. Non, c'est pour ça. Bon, on verra bien ce qui se passe. Après, tu vois, pour Fermín, Fermín n'est pas un poste exact, oui, non plus, vrai, à Barcelone.
0: C'est Fermín.
2: Parfois, il joue à gauche, parfois, il joue émossé, parfois...
0: Il est là où il faut.
2: C'est ça. C'est la petite taine qui bouge partout. Donc, on verra bien si Ansu Fati jouera la Coupe du Monde avec l'Espagne ou non. Et puis sinon, quelque chose dont on n'a pas parlé sur cette saison de Liga, de Ligue 1, pardon, c'est Esteban Le Poll, meilleur buteur.
1: Oui,
2: voilà, 21
1: c'est
2: buts.
1: C'est exceptionnel, ça.
2: Il finit meilleur buteur
1: il
2: de
1: a,
2: Ligue
1: il
2: 1.
1: Il a commencé la saison avec nous.
2: Ouais,
1: c'est un angevin.
0: Il marque un but avec le SCO.
1: C'est un angevin.
2: Il marque un but avec le SCO, deux contre le SCO.
0: Ouais,
2: au moins
1: un,
2: le match direct.
0: Ah non, le match retour, c'est Altamari et le petit jeune Loyer. Donc,
2: ok,
0: ouais,
2: donc il est, je sais pas.
0: Mais un petit jeune qui marque contre son camp.
2: Ah oui, ok.
1: Ah, Louer. Alors s'il y avait hors-jeu.
0: Marius. Voilà, c'est ça, ouais.
2: Mais oui, du coup, Esteban Le Poll, meilleur buteur.
1: Un angevin.
2: Voilà, pour sa deuxième saison seulement en Ligue 1.
1: Comme quoi, il est valet, par contre, son.
0: Ah oui, il est valet.
2: Ouais, tout à fait.
1: Il est valet, alors.
0: Il est plus que les valets, je pense que.
1: Bah, attends, alors que nous, on était là, on était là en émission, on disait à Chaban, fais monter les enchères, là. Mais ouais, il va jamais partir comme ça. Et au final, il part, c'est combien, 20
0: 13 plus 3 millions de bonus.
1: Ouais. Ah ouais, donc ouais, il part pour 15, on s'est dit, bon.
2: Ouais, ça,
1: on a bien vu. On aurait dû le garder.
2: Ouais, il a encore pris de la valeur.
1: Peut-être qu'on aura joué l'Europe, hein, si
2: ah, ça, on y croyait. Hein, pendant une partie de la saison, j'annonçais les points du SCO et les points des places européennes.
0: Bon, c'est vite arrêté en janvier. Voilà.
2: Quand on a descendu en dessous de la 10e place, on s'est arrêté. Mais voilà, Esteban Le Poll dans les débats pour l'équipe de France même.
1: Ah oui,
2: qui aurait parié dessus
1: un an plus tôt, impossible.
2: Ça, quand il était aux Herbiers. C'était aux Herbiers qu'il était.
1: Non,
2: Épinal, pardon. Oui, les Herbiers. Enfin, bref.
1: Non, pas les Herbiers.
2: Quoi. mais ouais, du coup, Esteban Le Poll, très belle saison dans les débats équipe de France. Peut-être qu'on le verra dans les prochaines années sélectionné en bleu. Ce serait beau. Ouais. Je sais pas si j'ai pas du tout la stat de combien d'Angevins ont été sélectionnés en bleu.
1: Ouais, joueurs passés par Angers.
2: Passé par Angers. Ouais,
1: très peu. Honnêtement, je n'ai pas de tête là.
2: J'aime Copa.
1: J'en ai zéro. À la limite,
0: Copa, je pense que c'est le tapis. C'est
1: en espoir, à la rigueur.
2: Ouais.
1: Tu dois avoir Mohamed Ali Chou,
0: ouais,
1: Baoya.
0: Il y en a Adélaïde aussi.
2: Cool, il a été sélectionné en espoir.
1: Voilà. En espoir, oui, mais après.
0: Espoir, il y a beaucoup d'espoir à chaque fois. Tu voyais, il était convoqué avec les espoirs. Par contre, jamais.
1: Non, nos meilleurs joueurs sur les dernières années, c'était plutôt des joueurs africains. Donc, Tokwe Kambi, Pépé.
2: Ouais, c'est ça. Voilà, bravo Esteban Le Poll.
1: C'est vrai qu'Appel aurait pu quand même prétendre à une place.
0: Peut-être.
1: Quand même.
0: En 2016, peut-être.
2: voilà, pour ce qui est de la Ligue 1, du coup, une saison remplie de rebondissements qui nous aura fait vibrer. Et maintenant, place au barrage entre Nice et Saint-Etienne. J'ai pas la date en tête.
0: C'est le 26 et 29.
2: 26 et 29.
1: C'est mardi prochain et après le vendredi d'après, je crois.
2: Ouais. Voilà, on verra ça. On verra qui sera en Ligue 1 la saison prochaine. Et on va continuer avec toi, Paul, et le football encore, il me semble.
0: On peut parler un peu de la finale de Ligue Europa aussi,
2: ouais, rapidement.
0: Où tu parles de football, entre Fribourg et Aston Villa à Istanbul. C'est demain soir, donc si vous avez un petit prono, messieurs, c'est le moment.
1: On va être dans l'évidence, Aston Villa, je pense.
2: Moi, j'aime pas Emilio Martinez, donc je vais dire Fribourg.
1: Ah, ok, je peux comprendre.
2: Voilà.
1: Non, je crois qu'il joue pas.
0: Si.
1: Il fait titulaire maintenant.
0: Oui, je pense pour les gros matchs comme ça, quand même.
1: Ok,
2: ouais, voilà.
0: Non, je pense Villa quand même, par rapport à continuité.
1: Oui, même. Et puis Unai Emery, ça compète, quoi. Il a gagné 5 fois.
0: 5 fois.
2: 4 fois, je crois, les fait finale, une fois.
1: Il peut la gagner avec 3 clubs différents. Bon, c'est sa compète. Donc il va la gagner.
0: Faut lui laisser. Et du coup, on peut parler de Giro ensuite.
2: Tout à fait.
0: Du coup, avec le premier retour de la saison qui a débuté il y a 12 jours, un grand départ du coup qui s'est fait en Bulgarie. Un Français s'est illustré sur les terres bulgares, Paul Magnier, avec 2 victoires d'étape. Il a notamment porté le maillot rose pendant une étape et il a du coup le maillot de meilleur sprinter depuis la première étape. Mais depuis l'arrivée sur le sol italien, un homme domine. Jonas Vingegaard, vainqueur au bloco sur la 7e étape, puis de nouveau lors de la 9e étape, le Danois impressionne. Pourtant, le grandissime favori de cette 109e édition n'est pas leader du classement général. En effet, contre toute attente, c'est Alfonso Eulalio qui occupe actuellement la première place avec 27 secondes d'avance sur le coureur danois. On peut alors penser que son maillot ne tient qu'à un fil et que Jonas Vingegaard pourrait reprendre les commandes de la course dans les prochains jours. Est-ce que vous suivez un peu ce premier grand tour ou pas trop?
1: Pas vraiment.
2: Je suis pas très branché cyclisme, malheureusement.
1: Ouais. On va se réveiller pour le tour quand même. Voilà, parce qu'il y aura Paul Sexas. Mais après, j'avoue que je suis pas un sprint.
0: Ouais. Ok.
2: De même. J'ai vu que le Français avait, avait gagné des étapes, mais oui, ça s'arrête là. Parce que j'ai mes notifs West France. Mais sinon, toi, tu penses quoi de ce tour quand même?
0: Là, il va être un peu plus ennuyeux que l'année dernière, par exemple, où c'était jusqu'à la dernière étape assez intéressant avec Del Toro, Yates et Carapaz, où cette année, il n'y a que Vingegaard qui sort du lot. Il y a Félix Gall qui risque un peu de l'embêter, mais juste en montagne, là, il a perdu quoi, je crois, 1 minute 30 aujourd'hui sur le chrono. Donc, je pense qu'il va écraser la concurrence et il va même être tranquille. Je pense que ça lui fait un bon échauffement pour le tour et pour essayer de titiller un peu le grand Poggi.
2: Voilà, bon, on suivra ça du coup de plus ou moins loin. mais on en reparlera si, évidemment, Mathéo, je suis sûr qu'il suit, Robin aussi. On pourra en reparler dans les prochaines émissions. En attendant, évidemment, le Tour de France et Paul Sexas, comme tu le disais. Et moi, je vais passer outre-Atlantique. Déjà, est-ce que vous suivez un peu les playoffs
1: Ça prend tellement l'actu. T'as regardé du coup le match hier?
2: J'ai regardé la fin. J'ai eu de la chance, je me suis réveillé aux alentours de 5h, du match.
1: Parfait.
2: Bénef. Parce que du coup, c'est les finales NBA en ce moment. Et on a déjà eu le droit à un match d'anthologie entre les Spurs et OKC. On avait vu, au vu des affrontements en saison régulière, que ces deux équipes allaient nous proposer du beau spectacle. Et on n'a pas été déçus. Au début du match, Shai Gilgeous-Alexander reçoit son trophée de MVP devant les yeux de Wemby, frustré de ne finir que 3e de cette course. Il l'a dit, ce match était personnel pour lui. Il a sorti une perf monumentale avec 41 points, 24 rebonds et 3 contre. C'est le deuxième joueur des Spurs à faire une stat pareille dans un match de playoff derrière David Robinson. Avec des paniers clutch pendant les deux prolongations, notamment un tir depuis le logo dans les dernières secondes permettant à San Antonio de recoller au score, qui nous a fait penser au double bang de Stephen Curry. Pour les plus aguerris, vous l'avez. Finalement, ce sont bien les Spurs qui s'imposent sur ce premier match et mènent 1-0 dans la série. Ils reprennent l'avantage du terrain et on peut espérer une victoire. Personnellement, je le vois aller en match 7. Ça va être une série vraiment dingue, peut-être une des plus belles de ces 10 dernières années, quelque chose comme ça. 10 dernières, peut-être pas, j'abuse, mais pas loin, franchement. Donc, je sais pas ce que vous en pensez, vous, rapidement, de l'essor de Victor Wembanyama, ce que vous pouvez en voir depuis le début des playoffs.
1: C'est assez énorme parce que c'est ses premiers déjà, et puis parce qu'en fait, j'ai l'impression qu'on se rend compte que là, ce que les gens annonçaient, enfin, les experts du basket annonçaient, c'est qu'on a un géant qui sait faire du basket, qui sait très bien faire du basket. Donc en fait, c'est un cheat code. Tu vois les actions. Ouais. En fait, il est plus grand que tout le monde. Donc en fait, tu marques beaucoup plus de points et voilà. Donc en fait, on est en train de voir que c'est d'être un cheat code complet pour les Spurs. Donc franchement, tant mieux pour Victor. Hein. C'est en train de devenir un monstre.
0: C'est comme tu l'as dit, un alien. Hein. J'ai envie de te dire que quand tu vois quand il défend les bâches qu'il fait devant l'arceau, là, tu te dis, mais en fait, le mec, il est trop fort en défense. Derrière, il t'envoie, comme tu dis, un panier en 3 points du milieu de terrain pour sauver la fin de match. Donc, il est énorme. C'est quand même le meilleur joueur des playoffs, je pense, quand même actuellement, pour les prestations qu'il sort. On pourra enlever le coup de coude, je pense, qui vient un peu ternir l'image. Mais il fait des playoffs incroyables et j'espère que les Spurs iront au moins en finale. Finale et potentiellement une belle victoire.
2: NBA, pour ça, il faudra affronter donc, soit les Knicks, soit les Cavs. C'est la finale de l'autre côté. Les Cleveland, tombeurs des Pistons, pourtant premiers de leur conférence, mais qui avaient déjà galéré contre Orlando au premier tour. Ils ont été défaits en 7 matchs. Cette fois, ils n'ont pas pu y échapper. Donovan Mitchell a réussi à leader son équipe en finale. De l'autre côté, les Knicks, ça fera plaisir à Paulin qui en est un grand fan. Tombeur de Philadelphie assez facilement, ont eu plus de temps pour se reposer et aborder cette finale avec une plus grande sérénité. Je pense que peu de gens avaient parié sur cette finale de conférence à l'Est. La plupart des gens voyaient surtout les Celtics aller loin avec le retour de Jason Tatum. Mais malheureusement, ils se sont fait sortir dès le premier tour par Philadelphie. Évidemment, les Pistons qui avaient fini premier, qui étaient en bonne forme et qui étaient très bons sur cette saison régulière, avec notamment Kate Cunningham qui était dans la discussion au MVP lui aussi. De mon côté, je vois un avantage quand même pour les Knicks, ce qui fera plaisir à Paulin. C'est ce que j'avais marqué, mais je l'ai déjà dit. Le facteur X de cette série, ce sera à mon avis James Harden, en fonction du niveau de jeu qu'il va aborder. Qu'est-ce que tu veux dire,
1: Alex ?
2: J'ai
1: une question ouais, pour toi. Ouais. Ils ont fait quoi, les Raptors, cette année ?
2: Les Raptors, ils ont joué contre Cleveland, premier tour de play-off.
1: Okay.
2: Ils ont fait sortir en match 7.
1: Donc ça va, ça a joué.
2: Franchement, je m'y attendais pas.
1: Parce que oui, parce que en fait, j'ai l'impression que chaque année les Raptors, c'est pas. Ouais, depuis ça, que t'es là, en tout cas, c'est pas.
2: Dingue. Non, bah ça descend de moins en moins bien. Il y a eu la finale de 2019 et après, depuis le départ de Kawhi, tout le monde est un peu parti de cette équipe. Mais il y a voilà des tours de draft qui se font, des jeunes joueurs qui arrivent, du bon recrutement, sachant que là, il manquait quand même deux joueurs importants à Toronto, qui sont Brandon Ingram et Emmanuel Quickly. Donc qui n'était pas là pour jouer ce tour de playoff, mais ouais, non, c'est quand même aller en game 7 contre les Cavs, c'était une belle perf. Et surtout, je sais pas si t'as peut-être pas vu l'image du coup de RJ Barrett qui met un buzzer. En fait, il tire, je sais pas si tu te rappelles du tir de Kawhi Leonard en 2019 pendant les finales sur
1: j'ai pas toutes ces refs.
2: Tu sais où ça tire sur l'anneau, ça retombe 4 fois sur l'anneau et ça rentre.
1: OK.
2: Et bah là un peu il pareil, même, genre ouais. C'est le tir à 3 points pile en face du panier,
1: ouais.
2: Qui tombe contre le fond de l'anneau. Qui remonte, on le voit même plus à la caméra.
1: Ah oui, d'accord.
2: Et qui retombe dedans au buzzer.
1: Ah
2: c'était vraiment une image fou pour aller justement en match 7. C'était à Toronto, donc ouais, c'était un très très beau match qui m'a fait plaisir. En plus, je les suis un peu moins parce que le jeu proposé est un peu moins beau et je me focalise plus sur les beaux matchs, surtout que Toronto est pas tout le temps diffusé parce que pareil les droits, enfin les droits télé en NBA, ça devient un peu bizarre. Maintenant, en France, c'est partagé entre beIN Sport, Prime Video. Ouais. On ne sait plus trop où donner de la tête. Et le League Pass, évidemment, parce que ces deux chaînes n'ont pas tous les matchs non plus. Donc, c'est un peu compliqué de regarder Toronto, qui n'est pas une équipe hype, donc qui n'est pas trop diffusée. ouais, voilà. Mais non, bonne saison, franchement, de Toronto.
1: Moi, qui à la base voulais chambrer, au final, ça va.
2: Voilà. Non, tout va bien. On s'en sort pas mal. Pas de tour de draft intéressant, par contre. Mais à voir, parce qu'on peut parler de la draft rapidement. C'est vrai que la loterie a eu lieu pendant ce mois de pause de Génération Sport. Et c'est les Warriors, pas du tout, c'est les Washington Wizards, équipe de Alexandre Sarr et Bilal Koulibaly, deux joueurs français qui ont récupéré le premier tour de draft. Il y a peut-être un vrai projet qui commence à se faire du côté de cette équipe qui avait beaucoup de mal. À l'époque, c'était John Wall et Bradley Beal qui menaient ça, mais ils sont partis depuis un certain temps. Maintenant, il y a Trae Young. Ça vous dit peut-être quelque chose.
1: Il n'est plus à Atlanta ?
2: Non, il n'est plus à Atlanta. Il a bougé justement. Il en avait marre de Atlanta. Okay. Il voulait un projet un peu plus palpitant. Donc il est à côté de jeunes comme Alexandre Sarr et Bilal Koulibaly. Ouais. Il me semble qu'ils n'ont pas joué encore parce que Trae Young est donc blessé cette saison. En fin de saison, il n'a pas pu jouer un seul match. Il y a aussi Anthony Davis qui est arrivé.
1: Pas mal.
2: Voilà,
1: c'est un vrai équipe.
2: Voilà, c'est ça. Mais après, il y a des chances qu'Anthony Davis bouge. Cet été, c'est lui pas ses objectifs de jouer à Washington, mais avec un premier tour de draft intéressant, on n'aura pas trop de Français dans le haut de la draft cette année, mais il y a quand même des joueurs américains très très intéressants qu'on a pu suivre pendant la March Madness. Vous l'avez sûrement suivi, j'en doute
1: évidemment.
2: Pas. J'en doute pas.
1: Pas du tout.
2: mais ouais non, du côté des Wizards, il y a quelque chose de très intéressant à faire, ce qu'on se rappelle, hein, Anthony Davis qui était tradé contre Luka Doncic. Trader contre Luka Doncic ce trade qui avait fait beaucoup parler, justement cette grande erreur du directeur sportif des Mavs, qui avait ensuite par chance récupéré le premier tour de draft, mais qui s'est fait virer quand même dans la foulée parce que c'était un trade catastrophique, surtout que Luka Doncic est très performant, c'est peut-être un des meilleurs joueurs de la ligue. Il a été un peu blessé cette saison, il a pas pu jouer les playoffs, mais pour ce qui est de la draft à peu près, 20h52. Est-ce qu'on a d'autres sujets à aborder ? On peut peut-être parler rapidement de Ligue des Champions. Ouais. Parce que pareil, je crois que pendant ce mois d'émission, on n'a pas pu en parler.
0: On a parlé de la demi-finale, je me rappelle, on avait fait l'émission avant la demi.
1: Donc, la demi-allée ?
0: La demi-allée.
1: Ah, du coup, vous n'avez pas parlé du 5-4, quoi.
2: Match
0: de l'année. Fou, ouais. Non, on n'en a pas parlé, du coup. Ouais.
2: Voilà, donc la finale qui aura lieu le 30 mai.
0: 18h.
2: 18h, oui, il faut se rappeler, il faudra être à l'heure, il ne faudra pas allumer la télé à 21h,
1: oui,
2: vous aurez tout loupé. être là à 18h, cette finale PSG-Arsenal, le PSG qui s'est défait du Bayern sur les matchs aller-retour, c'était, j'imagine que vous les avez vus tous les deux, c'était peut-être une des plus grandes demi-finales de Ligue des Champions de ces derniers temps.
1: Bah ouais, en tout cas sur le match aller, oui, c'est un des meilleurs matchs aller, c'est fou. C'était dingue, un match hyper kiffant, avec des individualités excellente, des buts de dingue. Enfin, celui de Luis Diaz, il est fou, en fait. Le gars a fait un contrôle exceptionnel. Non, franchement, c'était un match très kiffant, le 5-4. Et puis en plus, pour le coup, contrairement à ce que disent pas mal de gens, je trouve pas que les défenses aient été si mauvaises que ça, pour le coup. Je pense que c'est simplement les attaquants qui ont été exceptionnels. Parce qu'au final, je crois que le PSG n'a que 5 tirs cadrés.
0: Oui, c'est ça.
1: Je crois qu'il y a un truc comme ça. Donc en fait, Upamecano ne fait pas un mauvais match. À un moment donné, il gagne un duel.
2: Un but même.
1: Ouais, mais surtout un but. Et donc, ouais, non, franchement, match de dingue. C'était un grand kiff. En étant neutre, en plus, c'était. Enfin, tu vois, tu prends ton pied quand même, tu vois. Donc, rien à dire. C'était incroyable. La demi-retour un peu plus décevante, forcément, on était habitué à du luxe. Mais puis quand on voit aussi l'autre demi-finale,
0: ça va en fait.
1: Tu te dis ça va.
2: Donc, s'y attendait un peu quand même. C'était un peu le jour et la nuit entre le Atlético Arsenal et le PSG Bayern.
0: Ouais, pourtant, quand tu regardes la seconde mi-temps entre Atlético et Arsenal est quand même intéressante d'un point de vue de l'Atlético qui quand même proposait un beau jeu. Match retour, c'était très compliqué.
1: C'est dur.
2: C'était dur à regarder.
0: Les choix de Simeone à la 60e minute, c'est quand même catastrophique de sortir trois joueurs de la 60e minute, surtout quand tu fais sortir Lookman et Alvarez à ce moment-là.
2: C'est étrange. Du coup, ça n'a pas payé pour l'Atlético qui a tout donné contre le Barça, mais pas contre Arsenal.
1: Bizarrement. Ça a un peu les boules aussi.
2: Non, pas du tout.
1: Ça va,
2: c'est pas mon genre.
0: Barcy, le rouge, tu l'as encore un peu en train de la gorge.
1: Ouais, peut-être.
2: Évidemment. Ouais.
0: Encore
2: une fois, en carton rouge dans des grands matchs pour Barcelone.
1: C'est dommage.
2: Ouais, c'est dommage.
1: On s'en fait beaucoup d'années de suite.
2: Ouais, voilà.
0: Pas de ses erreurs encore.
2: Ouais, non, Barcelone peut s'en vouloir clairement d'avoir choqué comme ça. Heureusement, ils ont rattrapé avec la Liga qui était quand même assez facilement acquise sur un classico. Ça fait quand même toujours plaisir.
1: Ah bah oui,
2: voilà, en tout cas, on suivra évidemment cette finale. Un petit pronostic peut-être pour la finale ?
0: Paris quand même.
2: Paris ?
0: Ouais.
1: Un score ?
0: 3-1.
1: Moi je vais dire 1-0 Paris, parce que souvent on a eu des finales avec 1-0, pas l'année dernière mais les autres années.
2: Moi, je vais me faire l'avocat du diable, je vais dire hold up d'Arsenal 1-0.
1: Je vais pas aller dessus, mais je le sens s'il venir.
2: Je l'espère pas, hein, mais
1: ouais, pareil.
2: Mais attention,
1: je suis pas.
2: Parce qu'il faut que quelqu'un le dise, du coup je le dis.
1: C'est ça, voilà.
0: Ouais, non, mais c'est important de dire tout le monde.
1: Je suis pas pro PSG à fond, mais il le mérite. Il mérite la Ligue des Champions par rapport à Arsenal. Oui. Mais je sens un peu le petit hold up de Saka là, qui met une petite frappe et derrière ça met le bus pendant 80 minutes. Ça sent ça. Après,
0: c'est capable de le faire surtout.
1: Le problème, c'est que le PSG, ils peuvent déverrouiller n'importe quelle défense.
2: Ouais, ça. Mais après, Arsenal peut verrouiller n'importe quelle attaque, j'ai l'impression aussi.
1: Ce sera le débat. C'est pour ça que je te dis que je pense que ce sera à 1-0, il n'y aura pas beaucoup de buts.
2: On verra, je suis assez d'accord avec ça.
1: Parce que même si Paris marque, Arsenal remettra pareil, enfin restera défensif pour ne pas en prendre plus. Parce qu'ils ont vu aussi le match l'année dernière.
2: Ouais, c'est ça.
1: Ils ont pris 5, quand même, les interistes.
2: Donc ce sera un match fermé, enfin non, pas forcément fermé, mais ce sera un match sans beaucoup de buts.
1: Ouais,
2: mais on peut voir quand même sûrement des offensives régulières du PSG.
1: Ouais, je pense aux 4 centraux, c'est parmi les meilleurs du monde. Donc,
2: oui. 4 centraux des deux équipes.
0: T'enlèves Marquinhos, c'est peut-être, peut-être les 3 des 5 meilleurs. Top 3, on peut le dire quand même, c'est bien ça.
1: Donc, et puis les gardiens, bon, ça va.
2: Oui,
1: c'est pas dégueu.
2: Avec peut-être Lucas Chevalier titulaire. On y croit.
1: Je pense pas.
2: Bizarre.
1: Je pense qu'il a autant de chance que Salvatore Sirigu. Donc, on va éviter.
2: Ou le Tellier, peut-être.
1: Oui, le Tellier.
2: On sait jamais.
1: Revient toujours au SCO. Ça, c'est la boucle est bouclée.
2: C'est ça. Super. Parfait. Pour finir cette émission, on revient sur le Tellier, grand joueur du SCO.
1: Grand
2: joueur de Paris. Moins grand à Paris, mais.
0: Troisième gardien
1: de 2 mètres, quand même, donc il est quand même très grand.
2: Oui, tout à fait, c'était dans ce sens-là que j'en parlais, évidemment. 20h57, on va se laisser. On va se dire à la semaine prochaine. Et on vous laisse. Il me semble qu'il n'y a. Si, c'est une émission après, c'est un autre regard pour poursuivre votre soirée.

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0: Bonsoir à toutes et à tous. Installez-vous confortablement, baissez un peu les lumières et ouvrez votre esprit, car il est temps de porter un autre regard sur l'étrange, l'inexpliqué et peut-être même sur les capacités encore insoupçonnées de l'esprit humain. Depuis toujours, l'humanité est fascinée par ce qui semble dépasser les limites du rationnel. Des rêves prémonitoires aux intuitions troublantes, des coïncidences impossibles à expliquer aux récits de télépathie, certaines expériences continuent de questionner notre compréhension du monde. Alors simple hasard, construction psychologique, illusion de notre cerveau en quête de sens, ou existe-t-il réellement des phénomènes que la science ne parvient pas encore totalement à expliquer ? Alors ce soir, nous allons justement nous aventurer dans cette zone floue, à la frontière entre croyances, recherches scientifiques, expériences intimes et mystères. Et pour commencer cette exploration, nous allons nous intéresser à une figure devenue incontournable dans l'histoire des phénomènes psychiques, Edgar Cayce. Connu sous le nom du prophète endormi, Edgar Cayce affirmait pouvoir accéder durant ses états de transe à des informations qu'il lui aurait été impossible de connaître consciemment. Alors santé, diagnostics médicaux, spiritualité, vie antérieure, civilisation disparue, ces célèbres lectures ont traversé les décennies et continuent encore aujourd'hui de susciter fascination, débat et controverse. Alors pour certains, Cayce était un médium exceptionnel, doté de capacités hors du commun, et pour d'autres, ses prédictions et révélations relèvent davantage d'interprétation, de l'autosuggestion et des mécanismes psychologiques complexes. Mais au-delà du personnage lui-même, une question demeure, comment expliquer que certaines de ses déclarations aient marqué autant de personnes, au point de continuer à intriguer près d'un siècle plus tard ? Et puis, dans une seconde partie, nous quitterons le domaine du témoignage et des récits personnels pour entrer dans celui beaucoup plus expérimental, des recherches en parapsychologie. Car oui, depuis plusieurs décennies, des scientifiques, des psychologues, des chercheurs ont tenté d'étudier de manière sérieuse certains phénomènes considérés comme paranormaux. Alors télépathie, clairvoyance, perception extrasensorielle, vision à distance, des labos ont mis en place des protocoles extrêmement rigoureux afin de tester ces capacités supposées dans des conditions contrôlées. Alors certaines expériences ont produit des résultats statistiquement troublants, des résultats suffisamment étonnants pour alimenter le débat, mais aussi suffisamment fragiles ou difficiles à reproduire pour maintenir un profond scepticisme au sein de la communauté scientifique. Alors sommes-nous face à de simples anomalies statistiques ou à des biais psychologiques encore mal compris, ou est-ce des vrais phénomènes authentiques que notre science actuelle peine encore à appréhender ? Alors ce soir, nous n'allons pas chercher à imposer des certitudes, mais plutôt à explorer ces questions avec curiosité, recul et esprit critique. En tout cas, bienvenue dans un autre regard sur Radio Géant G. Après avoir exploré ensemble les mystères de l'esprit humain et ses phénomènes qui semblent parfois défiler notre compréhension du réel, on va maintenant nous arrêter sur une figure qui est devenue incontournable dans l'univers du paranormal et de la spiritualité moderne, Edgar Cayce. Alors son nom s'est encore aujourd'hui entouré d'une genre d'aura, une aura particulière. Pour certains, il était un véritable médium capable d'accéder à des informations impossibles à connaître de manière ordinaire. Pour d'autres, il demeure surtout l'un des plus grands mystères psychologiques et culturels du XXe siècle. Alors surnommé le prophète endormi, Edgar Cayce affirmait pouvoir entrer en état de transe proche du sommeil, et dans cet état particulier, il répondait à des questions concernant la santé, la spiritualité, les vies antérieures ou encore certains événements historiques et futurs. Alors des milliers de personnes l'ont consulté pour ces célèbres lectures, espérant trouver des réponses, des guérisons ou simplement une forme de compréhension du monde et de leur propre existence. Alors ce qui intrigue encore aujourd'hui, c'est que Cayce ne correspondait pas vraiment à l'image traditionnelle du voyant spectaculaire ou du gourou ésotérique. C'était un homme discret, profondément croyant, issu d'un milieu rural américain très religieux, qui semblait lui-même parfois dépassé par ce qui lui arrivait. Mais alors qui était réellement Edgar Cayce ? Comment un homme sans formation médicale a-t-il pu devenir célèbre pour des diagnostics réalisés en état de transe ? Pourquoi ces prédictions et ces récits sur des sujets comme l'Atlantide, ou les vies antérieures, continuent-ils de fasciner près d'un siècle plus tard? Et surtout, où se situe bien sûr la frontière entre croyances, intuitions, suggestions psychologiques et phénomènes véritablement inexpliqués? C'est ce que nous allons tenter d'explorer ensemble ce soir, avec curiosité et recul, dans un autre regard. Alors Edgar Cayce, il naît le 18 mars 1877 dans une ferme d'Hopkinsville, dans le Kentucky, aux États-Unis. Alors le Kentucky, c'est une région qui est très rurale, profondément marquée par la religion protestante, donc une vie simple, centrée sur la communauté et les traditions bibliques. Alors, issue d'une famille très modeste, Casey grandit dans un environnement qui est très croyant, la Bible occupe une place centrale dans son éducation, et très tôt, il développe une relation presque intuitive avec les textes religieux. Selon plusieurs biographies, il aurait été décrit comme un enfant calme, rêveur, parfois isolé, mais doté d'une mémoire étonnante et d'une forte sensibilité spirituelle. Alors, dès son plus jeune âge, certains témoignages familiaux rapportent des expériences inhabituelles, des visions fugaces, une impression de présence, et surtout une capacité étonnante à retenir des informations simplement en dormant sur ses livres scolaires. Alors une anecdote qui est souvent reprise dans des biographies raconte qu'il aurait appris certaines leçons en plaçant ses manuels sous son oreiller, affirmant ensuite voir leur contenu pendant son sommeil. Mais le tournant le plus marquant de sa jeunesse survient à l'âge de 23 ans. Donc à la suite d'un épisode de fatigue ou de maladie, les récits divergent selon les sources, Edgar Casey perd brutalement l'usage de la parole. Donc les médecins de l'époque ne parviennent pas à identifier une cause physique claire, il devient alors incapable de s'exprimer normalement, ce qui le plonge dans une situation difficile, notamment sur le plan professionnel. Alors c'est dans ce contexte qu'intervient un épisode devenu central dans son histoire, un hypnotiseur amateur, souvent identifié dans les récits comme Al Lane, lui propose une séance d'hypnose afin d'explorer une piste psychologique à son mutisme. Alors sous transe, Casey décrit alors son propre état, affirmant que le problème viendrait d'un déséquilibre de nature fonctionnelle et donnant des indications précises pour le traitement. Alors de manière surprenante, les recommandations semblent avoir un effet. Sa voix revient progressivement. Alors cet épisode, ça marque un vrai point de bascule. Ce qui n'était jusque-là qu'un phénomène isolé devient dans l'esprit de ceux qui l'entourent un potentiel don. Donc peu après, Edgar Casey commence à être sollicité pour reproduire cet état de transe. Lorsqu'il s'allonge et entre dans un état proche du sommeil, il est capable de répondre à des questions sur la santé de personnes qu'il ne connaît pas, parfois à distance, en décrivant ce qu'il appelle des lectures. Alors ce sont les débuts d'un phénomène qui va rapidement dépasser le cercle local. Alors tout ça, on le sait comment ? On le sait effectivement grâce à la première grande biographie sur Edgar Casey, de Thomas Sugrue, This is a River, qui est sorti en 1942, et aux archives de l'Association for Research and Enlightenment, donc la ARE, qui est fondée pour conserver en fait et étudier ses lectures. Donc à partir de ce moment-là, la vie de Casey prend une tournure qui est singulière, presque méthodique, ce qui va faire sa réputation ne se repose pas sur des visions spontanées ou des intuitions isolées, mais sur un protocole précis répété des milliers de fois au fil des années, ce qu'il appelle, lui, ses lectures. Alors concrètement, le déroulement est toujours le même. Casey s'allonge, généralement sur un canapé ou un lit, dans une pièce calme. Il entre alors dans un état modifié de conscience, décrit par les témoins comme un sommeil apparent, bien qu'il reste en fait capable de répondre à des questions. Donc à ses côtés, une personne formule les demandes, cela peut concerner un problème de santé, une situation personnelle ou parfois des questions plus abstraites. Donc pendant cet état, Casey parle, ses propos sont enregistrés par une secrétaire ou un proche présent lors de la séance, et lui en revanche ne garde plus aucun souvenir de ce qu'il a dit une fois réveillé. Alors ce fonctionnement donne immédiatement une dimension quand même particulière au phénomène. Casey n'est plus apparu comme quelqu'un qui invente consciemment ses réponses, mais comme quelqu'un qui semble accéder à un autre niveau d'information. Donc avec le temps, en fait, ces consultations vont se structurer autour de plusieurs grands axes. Il y a différents types de lectures. Il y a les lectures médicales, c'est la partie la plus demandée et la plus célèbre. Casey décrit des déséquilibres du corps, propose des interprétations de symptômes et suggère même des traitements. On y retrouve en fait souvent un mélange d'observations proches de la médecine de son époque, des recommandations de repos ou de changement d'hygiène de vie et des propositions parfois qui sont plus alternatives sur des régimes alimentaires, une application locale de produits, des bains, des huiles, etc. Donc certaines personnes affirment avoir ressenti une nette amélioration, d'autres non, mais ces lectures en tout cas contribuent et fortement à sa réputation. Il y a les lectures qui sont dites spirituelles, donc dans ces séances, Casey évoque des notions qui sont plus immatérielles. L'âme, le karma, la réincarnation, l'idée que la vie humaine s'inscrit dans un processus d'évolution spirituelle. Donc ces éléments vont fortement influencer les courants spiritualistes et ésotériques du XXe siècle aux États-Unis, vous en doutez bien. Troisième type de lecture, les lectures qui sont historiques et symboliques, donc plus rares mais particulièrement marquantes, certaines lectures vont aborder des sujets quand même beaucoup plus larges, comme des civilisations anciennes, l'interprétation de textes religieux et surtout la fameuse Atlantide. Donc Casey affirme dans plusieurs lectures que cette civilisation aurait réellement existé et laissé des traces, notamment en Égypte et dans certaines régions atlantiques. Donc, ce qui est un point essentiel, c'est aussi, donc, chez Casey, c'est cet état de transe dont on a parlé tout à l'heure. C'est encore, en fait, ce qui va intriguer aujourd'hui. C'est là vraiment la question centrale du mécanisme. Donc, les chercheurs et les sceptiques, eux, parlent plutôt d'un état hypnotique profond, d'association d'idées inconscientes ou de production verbale influencée par les attentes des consultants. Dans tous les cas, un point fait consensus, c'est que Casey ne semblait pas construire à ses réponses de manière consciente ou volontaire. Donc, au fil du temps, les séances sont de plus en plus structurées, les questions sont de plus en plus précises, les réponses sont enregistrées et archivées. Et aujourd'hui encore, l'ensemble de ces lectures constitue un corpus immense qui est conservé du coup par la fameuse ARE qui continue d'étudier et de diffuser ses travaux. Donc avec le temps, les consultations d'Edgar Casey dépassent largement le cadre local et deviennent un véritable phénomène social aux États-Unis, ce qui attire particulièrement l'attention. Ce sont certains cas rapportés comme étonnants, parfois troublants, qui vont nourrir sa réputation, mais aussi les débats qui l'entourent encore aujourd'hui. Alors certains historiens rappellent que ces témoignages sont difficiles à vérifier de manière scientifique et qu'ils peuvent être tout aussi influencés par l'effet placebo ou la sélection des récits les plus positifs, c'est-à-dire qu'il le filtrerait et mettrait dans les archives que ceux dont il a eu un résultat, positif. Donc, un autre aspect qui va profondément marquer son héritage, c'est la lecture des vies antérieures et de la réincarnation. Donc Casey, lui, il affirme dans certaines lectures que l'âme humaine traverse plusieurs vies successives afin d'évoluer spirituellement. Alors, il décrit parfois des existences passées pour les personnes qui consultent. Alors, ce discours va largement influencer des mouvements spiritualistes, hein, et ces idées seront reprises dans de nombreux courants ésotériques. Puis certaines lectures ont vraiment été perçues comme prophétiques puisqu'il aurait évoqué des bouleversements économiques, des changements climatiques et géologiques et des transformations spirituelles majeures de l'humanité. Donc là encore, les analystes modernes soulignent un point important. Beaucoup de ces interprétations ont été reformulées ou réinterprétées après les événements, ce qui rend leur validation difficile. C'est un peu le problème qu'on avait eu du coup avec Nostradamus. Alors, ce qui rend quand même ce cas si persistant dans l'imaginaire collectif, c'est quand même qu'il mélange en fait plusieurs ingrédients. Il y a des récits personnels forts, des éléments symboliques puissants et une zone d'interprétation très large. C'est précisément cette ambiguïté en fait qu'entretient aujourd'hui un peu le mystère Casey. Alors, quel est le regard scientifique finalement sur Edgar Casey et ses lectures? Donc, très tôt, ça a suscité l'intérêt des scientifiques, mais aussi la prudence, voire la critique de la part des chercheurs, des médecins, de psychologues. Alors, si son influence culturelle est indéniable, son statut de phénomène paranormal reste fortement contesté finalement dans le champ scientifique. Donc, le premier point soulevé par la majorité des chercheurs est simple, hein. Les lectures de Casey n'ont jamais fait l'objet d'une validation expérimentale reproductible, donc selon les standards de la méthode scientifique moderne. C'est-à-dire que les critiques soulignent notamment l'absence d'un protocole contrôlé indépendant, le manque de double aveugle et la difficulté à vérifier a posteriori les affirmations faites en transe. Alors dans les travaux de psychologie contemporaine, ces éléments sont essentiels pour distinguer un phénomène réel d'une construction interprétative où effectivement on interprète une fois l'événement passé. Autre possibilité, c'est ce qu'on appelle l'effet Barnum et les formulations vagues. Alors, plusieurs psychologues reprochent des lectures de Casey l'effet Barnum ou l'effet Forer, donc la tendance à accepter comme précise des descriptions générales qui semblent personnelles. Donc, certaines formulations utilisées dans les lectures sont suffisamment larges pour s'appliquer à plusieurs situations et à plusieurs personnes ou interprétables de manière flexible après coup. Donc, ce phénomène est bien documenté en psychologie cognitive et en étude des croyances. Vous pouvez lire effectivement le livre de B.R. Forer qui s'appelle The Fallacy of Personal Validation, qui est une étude qui est fondatrice sur l'effet Barnum. C'est un livre de 1949. Les historiens des religions et les sociologues des croyances notent également un biais fréquent dans ces fameuses réceptions de messages de Casey. Les cas réussis sont largement mis en avant et les erreurs et les échecs sont moins documentés et moins retenus, forcément. Donc ce mécanisme, ça correspond à ce qu'on appelle un biais de confirmation, qui est bien connu en psychologie cognitive, c'est-à-dire que nous retenons plus facilement les informations qui confirment une croyance préexistante. Et puis il y a les limites des témoignages aussi. Une grande partie des preuves en faveur de Casey repose sur des témoignages personnels, des récits qui sont postérieurs et des interprétations subjectives des résultats de santé ou de situations complexes. Or, en médecine et en sciences sociales, on nous dit que les témoignages isolés ne suffisent pas à établir une causalité. Les études sur l'effet placebo, par exemple, dans les revues de médecine comme The Lancet, montrent que la perception d'amélioration peut être réelle et même sans lien direct avec un traitement spécifique. Alors, des chercheurs en parapsychologie ont tenté d'évaluer les phénomènes similaires à ceux décrits dans les lectures de Casey, clairvoyance, perception à distance. Certaines expériences historiques, comme celles menées au Stanford Research Institute, c'était dans les années 70 à 90, sur le remote viewing notamment, ont montré des résultats statistiques légèrement supérieurs au hasard dans certains protocoles. Cependant, ces résultats restent controversés, leur reproductibilité est faible et ils ne sont pas consensus dans la communauté scientifique. Donc là, on a des livres de Hyman, de Wiseman ou de Marx et Kamen, qui sont des esprits critiques de tout ce qui est phénomène psy et remote viewing. Donc, au niveau des instituts scientifiques, il y a des organismes comme l'APA, donc l'American Psychological Association, ou de nombreux comités de recherche en neurosciences et en psychologie cognitive, considèrent que les phénomènes attribués à Casey relèvent davantage, on va dire, de la psychologie de la croyance, de la suggestion ou de l'interprétation subjective, plutôt que de réelles capacités extrasensorielles démontrées. Enfin, on est toujours dans les mêmes schémas.
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0: Alors, malgré ces critiques, il y a un point quand même qui reste important, c'est que le phénomène Casey a profondément marqué l'histoire culturelle et spirituelle. Donc, son influence, elle dépasse la question de la réalité scientifique, car elle interroge la perception de l'esprit. Elle nous pose question aussi sur la recherche de sens et la manière dont les individus interprètent leur propre expérience. Alors, au-delà des débats scientifiques, l'influence d'Edgar Casey ne s'est jamais réellement éteinte, elle est même transformée avec le temps en glissant du domaine du mysticisme individuel vers celui d'un véritable courant spirituel organisé, le spiritualisme. Dans les années qui suivent donc sa mort, il est mort en 45, ses proches et ses fidèles structurent son héritage autour d'une institution dédiée à la conservation de ses travaux, le fameux ARE, Association for Research and Enlightenment. Donc cette organisation rassemble les archives et publie l'ensemble de ses lectures qui constituent aujourd'hui un vrai corpus de plusieurs milliers de documents. C'est à partir de ces archives et que ces idées en fait continuent à circuler et à se diffuser, notamment autour de grands thèmes, comme on a vu tout à l'heure, toujours les mêmes, réincarnation, guérison, spiritualité holistique et la notion en fait d'évolution de la conscience humaine. Dans les années 60-80, ces écrits se trouvent un nouvel écho avec l'essor du mouvement New Age aux États-Unis puis en Europe. Et Casey devient alors une genre de référence fréquente dans les milieux intéressés par tout ce qui est médecine alternative, la méditation, l'ésotérisme contemporain et toutes les approches qu'on dit holistiques de l'être humain. Donc on retrouve également son influence dans de nombreux ouvrages de développement personnel et spirituel où il est souvent cité comme une figure, on va dire, pionnière de la conscience élargie. Et même aujourd'hui, ses lectures continuent d'être étudiées, interprétées et parfois réactualisées à la lumière des préoccupations modernes, le bien-être, la quête de sens, le rapport au corps et à l'esprit. Mais cette influence ne se limite pas au cercle spirituel, elle interroge aussi notre manière finalement de raconter le mystère humain. Pourquoi certaines figures continuent-elles de fasciner, même en l'absence de validation scientifique? Alors que retenir de ce parcours? Cette figure d'Edgar Casey est une figure qui est profondément ambivalente. Pour certains, il incarne l'un des cas les plus impressionnants des capacités psychiques inexpliquées du XXe. Pour d'autres, il représente surtout un phénomène culturel qui est nourri par le contexte religieux, le contexte psychologique et social de son époque. Et entre ces deux lectures, il n'y a aucune réponse définitive qui s'impose. De toute façon, vous connaissez un petit peu la musique. Et peut-être que c'est là en fait le cœur du sujet, car au-delà de Casey lui-même, il y a une question quand même qui demeure. Qu'est-ce que ces récits disent de nous, de notre besoin de comprendre, de notre besoin de donner du sens, de croire parfois qu'il existe quelque chose au-delà du visible ou du mesurable? Et si les lectures de Casey nous prouvent que l'existence de capacités extrasensorielles, elles témoignent en revanche d'une chose certaine, c'est que la puissance de l'esprit humain à produire du sens, à transformer l'expérience et à entretenir le mystère est bien toujours présente et toujours forte. Ce soir, on a exploré une frontière entre science et croyance, entre observation et interprétation, entre ce que l'on sait et ce que l'on continue de questionner. Et dans un instant, nous poursuivrons notre chemin avec un autre versant de cette énigme, la recherche en parapsychologie et les expériences qui tentent encore aujourd'hui de mesurer l'invisible. Restez avec nous dans un autre regard. Et pour se remettre un petit peu de nos émotions sur Radio G Angers, on va se faire une pause musicale avec le groupe Archive.

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Nous venons de traverser l'univers singulier d'Edgar Cayce entre les états de transe, les récits de lecture, les interprétations spirituelles qui continuent encore aujourd'hui de diviser. Mais en tout cas, il y a une question qui reste en suspens. Au-delà des témoignages, des expériences individuelles et des croyances, hein, peut-on un jour mesurer ces phénomènes? Peut-on les observer, les tester, les reproduire dans un cadre scientifique? Car si Cayce appartient encore largement au domaine de l'expérience personnelle et du récit, d'autres chercheurs ont tenté, eux, de franchir une étape supplémentaire, faire entrer ces phénomènes dans le laboratoire. Alors, dans un instant, nous allons quitter le monde des intuitions et des récits pour entrer dans celui beaucoup plus encadré de la recherche expérimentale en parapsychologie. Télépathie, perception à distance, expérience de transmission d'informations sans support connu, des protocoles ont été imaginés, testés, parfois critiqués, et leurs résultats continuent encore aujourd'hui de diviser la communauté scientifique. Alors que se passe-t-il dans le mystère tente de devenir une donnée mesurable? C'est ce que nous allons explorer tout de suite dans Un Autre Regard sur le 101.5 FM pour Radio G Angers. La question que l'on se pose, c'est peut-on étudier ces phénomènes autrement que par des récits et des témoignages? Alors c'est précisément à cette interrogation en fait, qu'essaie de répondre une discipline singulière, c'est la parapsychologie. Elle est apparue à la fin du 19e siècle dans un contexte où le spiritisme, les sciences naissantes de l'esprit et les premières méthodes expérimentales cohabitent encore. La parapsychologie se donne un objectif qui est ambitieux, hein. Étudier de manière contrôlée des phénomènes qui semblent échapper aux lois connues de la physique et de la psychologie. Alors on parle ici principalement de ce que les chercheurs appellent les phénomènes psy. Donc la télépathie, c'est la transmission supposée d'informations d'un esprit à un autre sans support sensoriel. On parle de clairvoyance, un accès à une information distante ou cachée. On parle de précognition, la perception d'événements futurs, hein, et de la psychokinèse, l'influence de l'esprit sur la matière. Alors, dès ses débuts, cette discipline se situe dans une position un petit peu délicate, hein. On est entre la curiosité scientifique et les fortes suspicions académiques.

pour ces défenseurs, ces phénomènes pourraient révéler des capacités humaines encore mal comprises, peut-être liées à la conscience elle-même, à un domaine encore largement mystérieux pour les neurosciences modernes. Mais pour ces détracteurs, en revanche, les résultats observés seraient le fruit de biais cognitifs, d'erreurs méthodologiques ou d'interprétations excessives de données statistiques. Alors ce débat, en fait, il ne s'est jamais réellement éteint, il est toujours d'actualité. Et c'est précisément ce qui rend la suite de cette histoire si particulière. Malgré les controverses, des chercheurs ont continué pendant des décennies à mettre en place des protocoles expérimentaux pour tenter de tester ces capacités supposées dans des conditions strictement contrôlées. Donc dans la prochaine partie, nous allons justement entrer dans ces expériences de laboratoire, celles où la télépathie, la perception à distance ou encore l'influence de l'esprit sur la matière ont été mises à l'épreuve de la méthode scientifique, avec des résultats parfois troublants, mais en tout cas rarement consensuels. Bon, déjà, pour comprendre pourquoi la parapsychologie a tenté d'entrer dans le champ scientifique, il faut remonter à la fin du 19e. C'est une époque où l'Europe et les États-Unis sont traversés par un double mouvement. D'un côté, on a l'essor des sciences modernes, la physique, la psychologie expérimentale, la médecine, et de l'autre, un fort intérêt pour le spiritisme et les phénomènes dits psychiques. Donc, c'est dans ce contexte qu'est fondé effectivement l'ASPR de Londres, hein, comme on a dit tout à l'heure. Donc, c'est là aussi où on y étudie les médiums, les hallucinations collectives, les apparitions, les cas de télépathie rapportés. Alors, cette démarche, ça marque une étape importante. C'est la première fois que certains chercheurs tentent de traiter des phénomènes non pas comme des preuves du surnaturel, mais comme des objets d'études potentiellement naturels, encore mal compris. Au XXe siècle, la parapsychologie prend une autre dimension. Donc elle va quitter les cercles de savants marginaux pour entrer dans certains laboratoires universitaires, comme notamment aux États-Unis. Donc voilà, dans les années 1930, des expériences plus structurées vont apparaître, comme celle du psychologue Joseph B. Ryan à l'université de Duke. Lui va utiliser des cartes, les fameuses cartes Xener, pour tester la perception extrasensorielle. Donc l'idée est simple, on vérifie si une personne peut identifier des symboles cachés sans indice, c'est-à-dire effectivement ces fameuses petites cartes où se trouve un rond, où se trouve des vagues, où se trouve une croix et un carré, et on va cacher la carte et on va demander à la personne de deviner de quelle carte il s'agit. Donc bien sûr, ces travaux ne font pas consensus, mais ils posent en fait les bases d'une méthodologie expérimentale répétable. Vous êtes sur Radio G Angers 101.5 FM et je vous propose une petite pause musicale avant de reprendre le cours de notre émission sur Edgar Cayce et sur les expériences en parapsychologie. Je vous propose un petit Dépêche Mode.

Vous aurez reconnu Depeche Mode avec Enjoy the Silence. Vous êtes sur Radio G Angers, vous êtes sur l'émission Paranormal Bimensuel, un autre regard. Nous abordions la parapsychologie, toutes les expériences de laboratoire pour tenter de prouver, pour tenter de normaliser l'inexpliqué. Il y a aussi bien sûr les recherches militaires et gouvernementales. Donc c'est pendant la guerre froide en fait que la parapsychologie va prendre une dimension qui est totalement nouvelle, celle de l'intérêt stratégique. Donc les États-Unis, il y a le fameux programme de Remote Viewing. Donc dans les années 70, plusieurs agences américaines, dont la CIA et le Department of Defense, s'intéressent à la possibilité d'utiliser des capacités de perception à distance à des fins de renseignement. Donc c'est le fameux programme Stargate Project. Il est mené en collaboration avec des chercheurs de Stanford, donc le SRI. L'objectif, c'est d'évaluer si certaines personnes peuvent décrire des lieux, des événements ou des objets éloignés sans information sensorielle directe, c'est-à-dire sans les voir du tout ou sans les entendre, enfin vraiment à distance. Des expériences sont réalisées sur des sujets qu'on dit doués, notamment le fameux Ingo Swann et d'autres participants qui ont été entraînés. Certains résultats semblent statistiquement intéressants dans des conditions spécifiques, ce qui maintient le programme actif en fait pendant plusieurs années. Pour des applications opérationnelles, donc le programme Stargate lui va s'arrêter, on va dire officiellement, dans les années 90. Mais on a aussi l'Union soviétique, avec ce qu'on appelle les recherches en psychotronique. Donc de l'autre côté du rideau de fer, l'Union soviétique mène également des recherches sur les phénomènes psychiques dans un cadre souvent regroupé sur le terme de psychotronics. Donc certains laboratoires militaires et des instituts de recherche s'intéressent à l'influence mentale à distance, à la télépathie, à la manipulation possible des systèmes physiques par l'intention. Donc ces recherches, vous imaginez, gardent en grande partie entourées de secrets et sont difficiles à documenter de manière exhaustive. Après la chute de l'URSS, certains chercheurs et documents suggèrent que des programmes ont bien existé, mais leur efficacité réelle n'a jamais été démontrée scientifiquement de manière indépendante. Alors, ce qui ressort de cette période un petit peu à la course aux programmes secrets, c'est une tension permanente entre la curiosité et le scepticisme. Alors d'un côté, il y a des institutions prestigieuses, comme des universités, des laboratoires militaires ou des agences gouvernementales, qui ont investi du temps et des ressources dans des recherches, ce qui montre qu'elles avaient quand même été prises au sérieux à certaines époques. De l'autre, on a les résultats obtenus qui n'ont pas permis, on va dire, d'établir un phénomène qui est reproductible, stable et exploitable. Alors c'est sur cette contradiction que continue à se définir en fait la parapsychologie aujourd'hui. C'est un champ de recherche qui est situé entre la frontière, entre l'exploration scientifique, l'hypothèse théorique et les zones d'incertitude méthodologique. Alors quelles sont les grandes expériences en laboratoire pour tester le phénomène psy ? Une fois que la parapsychologie a posé comme champ d'étude, les chercheurs vont chercher en fait à franchir une étape, c'est-à-dire non seulement ils vont plus vouloir seulement recueillir des témoignages ou explorer des hypothèses, ils vont tenter de reproduire ces phénomènes dans des conditions très contrôlées, donc en laboratoire. Donc l'enjeu est simple, mais redoutable. C'est isoler ce qui révèle du hasard, des indices sensoriels ou des biais cognitifs pour ne garder que ce qui pourrait éventuellement relever d'un phénomène inexpliqué. Donc les premières expériences de télépathie en laboratoire reposent sur un protocole qui a été quand même très épuré. Donc en général, il y avait deux rôles, un émetteur qui observe une image, un symbole ou une carte, un récepteur isolé dans une autre pièce, lui qui doit deviner ce qui a été perçu par l'émetteur. Donc les réponses sont ensuite comparées à une probabilité de hasard. Alors ces tests sont souvent inspirés en fait des travaux du fameux Joseph B. Ryan qui cherchait à répondre à une question simple, les bons résultats dépassent-ils significativement ce que le hasard peut produire ? Donc dans certains cas, les statistiques montrent un léger écart favorable, mais ces écarts quand même restent faibles et surtout sensibles aux conditions expérimentales. La fatigue du coup de l'émetteur et du récepteur, la motivation, les suggestions implicites, etc. Un autre type d'expérience tentait d'évaluer en fait une hypothèse encore plus controversée, c'est l'influence de l'esprit sur la matière. Donc ça, c'est ce qu'on appelle la psychokinèse. Alors pour cela, les chercheurs utilisent des systèmes censés produire le hasard, donc comme des dés, des machines électroniques ou plus tard des générateurs de nombres aléatoires informatisés. Et le participant doit simplement intentionner un résultat, par exemple augmenter une valeur haute ou basse. Donc certaines études rapportent de très légères déviations statistiques par rapport au hasard attendu.
Mais ces effets, malheureusement, sont très faibles, parfois irréguliers et difficiles à reproduire dans des conditions totalement indépendantes. Et puis, on avait ce qu'on appelle la fameuse perception à distance. Donc là, c'est un autre protocole qui consiste à tester la capacité supposée de percevoir un lieu ou une situation sans aucun contact. Donc, dans cette expérience, il y a une cible qui est sélectionnée, un lieu, une image, un objet. Cette cible est conservée secrète et un participant, lui, doit produire une description libre de ce qu'il perçoit. Donc, les résultats sont ensuite évalués par comparaison entre les descriptions et la cible réelle. Donc, certaines analyses montrent effectivement que des correspondances sujets significatives par les chercheurs impliqués. Mais ces évaluations reposent souvent sur des jugements qui sont qualitatifs, ce qui ouvre la porte, bien sûr, à des interprétations différentes selon l'observateur. C'est là où ça coince. Donc très vite, il y a un constat qui s'impose dans la littérature scientifique, les résultats ne sont pas stables. Car on observe généralement des effets faibles, des résultats variables selon les laboratoires et une disparition fréquente des effets lors de réplications indépendantes. C'est-à-dire si on refait la même expérience autre part, on n'aura pas forcément les mêmes taux de réussite. Donc il y a un problème pour reproduire en fait, le phénomène, hein, c'est le point central en fait, du débat scientifique. Dans les sciences expérimentales classiques, un phénomène doit pouvoir être observé de manière constante pour être considéré comme établi. Toutes ces expériences psy, cette constance fait défaut. Alors ces expériences restent néanmoins importantes d'un point de vue historique et méthodologique, car elles ont obligé les chercheurs en fait, à affiner leurs outils statistiques et à mieux comprendre les biais cognitifs et à renforcer les protocoles expérimentaux. Elles ont mis en évidence aussi une limite fondamentale. Plus les conditions sont contrôlées, plus les phénomènes deviennent difficiles à observer de manière significative. Une fois ces protocoles ont été mis en place, télépathie, perception à distance ou influence mentale sur des systèmes aléatoires, la question centrale devient qu'est-ce que ces réelles expériences ont réellement produit ? La réponse dans la littérature scientifique est en fait loin d'être simple. Des résultats parfois significatifs, mais fragiles. Donc, dans certaines séries d'expériences, notamment celles qui ont été menées sur la télépathie ou la perception extrasensorielle, les chercheurs observent des écarts statistiques légèrement supérieurs au hasard. Autrement dit, les participants obtiennent parfois des meilleurs résultats que le hasard pur devrait le permettre. Or, c'est le cas dans plusieurs travaux de Joseph B. Ryan à Duke, qui constitue en fait l'un des premiers corpus structurés sur ces questions. Ces résultats ont été publiés et discutés dans des revues spécialisées dès le milieu du XXe siècle. Cependant, ces effets restent faibles ou souvent proches des marges d'erreur statistiques. Pour les études dites de remote viewing, notamment à Stanford, à partir des années 70, certains protocoles montrent des descriptions jugées partiellement cohérentes avec les cibles cachées. Donc, c'est les chercheurs Harold Puthoff et Russell Targ rapportent des résultats qu'ils considèrent comme encourageants sous certaines conditions expérimentales, mais ces conclusions sont immédiatement discutées car les évaluations des correspondantes restent en partie subjectives. Des protocoles sont jugés parfois trop souples et les conditions de double aveugle ne sont pas toujours jugées optimales par les critiques. Et le point central, le plus important, comme je disais tout à l'heure, reste effectivement le problème de réplication. C'est lorsque des équipes indépendantes tentent de reproduire les mêmes expériences, les résultats sont souvent plus faibles, parfois même inexistants, statistiquement non significatifs. Donc des chercheurs comme Ray Hyman, qui est psychologue à l'Université de l'Oregon, soulignent dans les années 80 que les effets observés disparaissent généralement lorsqu'on améliore les contrôles expérimentaux. De même, on a Richard Wiseman dans des travaux sur la psychologie de la perception et les biais cognitifs qui montrent que de nombreux effets psy peuvent s'expliquer par des mécanismes classiques comme le hasard, l'interprétation a posteriori ou l'attente des participants. Alors certaines méta-analyses qui regroupent plusieurs études montrent parfois des effets faibles, mais ces résultats, bien sûr, sont eux-mêmes contestés car ils dépendent fortement des études incluses, des critères de sélection et des corrections qui ont été appliquées. Pour James Alcock, qui est psychologue critique de la parapsychologie, il souligne que ce champ de recherche souffre d'un problème en fait structurel. Pour lui, la difficulté à distinguer un effet réel d'un ensemble de biais cumulés. Alors, quelle est la position actuelle de la communauté scientifique ? Aujourd'hui, la majorité des institutions de psychologie expérimentale considèrent qu'aucun phénomène psy n'a été démontré de manière robuste et reproductible. Ils disent aussi que les effets observés restent compatibles avec d'autres explications classiques, des erreurs méthodologiques, des fluctuations statistiques ou du hasard. Alors, ça ne signifie pas que les expériences sont jugées inutiles, mais qu'elles ne permettent pas à ce jour d'établir l'existence des réelles capacités extrasensorielles.
Alors, malgré ces critiques, il y a certains chercheurs qui continuent de défendre l'intérêt exploratoire de ces études, en particulier pour comprendre les limites de la perception humaine, les biais cognitifs et la manière dont nous interprétons des données incertaines. C'est cette tension entre la curiosité scientifique et l'absence de preuves solides qui fait que le sujet, en fait, reste encore aujourd'hui discuté, mais non tranché. Alors, à mesure que ces résultats, finalement, ont commencé à s'accumuler, une question est devenue, en fait, impossible à éviter. Ces effets observés en laboratoire, est-ce qu'ils révèlent réellement d'un phénomène nouveau ? Car pour toute scientifique expérimentale, le résultat n'a de valeur que s'il est reproductible, qu'il est mesurable, il est indépendant de toute condition d'observation. Et ça, c'est le problème de ces expériences. Du coup, aussi bien de télépathie, de perception à distance que d'influence mentale, les résultats varient fortement selon les conditions. Autrement dit, donc, comme le disait Ray Hyman, plus on verrouille l'expérience, plus les effets diminuent. Parce que ça permet aussi de mettre en avant ce qu'on appelle les biais cognitifs. Donc une grande partie des critiques repose sur une psychologie cognitive. En fait, plusieurs mécanismes bien documentés peuvent expliquer les résultats observés. C'est-à-dire on retient davantage, là encore, les expériences qui ont réussi plutôt que les échecs. Il y a aussi l'effet d'attente, c'est que les participants, les chercheurs peuvent influencer inconsciemment les résultats. Et on peut aussi être tenté par les interprétations a posteriori, c'est-à-dire des correspondances vagues qui sont jugées pertinentes après coup, puisqu'on va plaquer ce qui s'est passé sur un message plutôt vague. Et il y a l'effet Barnum aussi, qu'on a tendance à reconnaître comme précises des descriptions qui sont générales. Donc ces phénomènes sont largement étudiés en psychologie moderne. Alors aujourd'hui, la position dominante dans la communauté scientifique reste prudente mais claire. Aucune preuve robuste et reproductible ne permet de valider l'expérience des phénomènes psy. Hein, il manque quand même une absence de validation. Il y a quand même une absence de validation empirique solide. Pour autant, les critiques ne suffisent pas à éteindre totalement le sujet, car la parapsychologie met aussi en lumière une difficulté plus large, celle de l'étude de la conscience humaine et de la perception. Même sans hypothèse paranormale, ces expériences ont contribué à mieux comprendre les limites de notre perception, les effets de suggestion et tous les mécanismes de construction de notre réalité mentale. Or, c'est peut-être là que réside le véritable intérêt du sujet, non pas dans les démonstrations d'un pouvoir inexpliqué, mais dans la zone de tension qu'il y a entre une expérience humaine, une croyance et la méthode scientifique. Une frontière où la science ne ferme pas toujours la porte, mais où elle est quand même, elle demande des preuves solides, reproductibles et indépendantes. Et pour nous remettre de ces émotions, je vous propose un petit titre de Hans Zimmer.

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Nous arrivons au terme de ce voyage entre l'intuition, entre expérience humaine et tentative de mesure de l'invisible. Alors ce soir, on a exploré deux univers sur Radio G à première vue qui semblent quand même très différents, mais qui rejoignent en fait sur un point essentiel. D'un côté, la figure d'Edgar Cayce et ses lectures, ses trans et les récits qui ont contribué à, en fait, à construire sa légende. D'autres, les laboratoires de parapsychologie, des protocoles expérimentaux et cette volonté de faire entrer ces phénomènes dans un cadre, dans une boîte scientifique. Entre les deux, la même question persiste. Jusqu'où l'esprit humain est-il capable d'aller dans sa perception du réel et surtout comment distinguer ce qui relève d'une expérience intérieure de ce que l'on peut réellement observer et reproduire. Donc la science aujourd'hui reste prudente, elle n'a pas validé l'existence des capacités extrasensorielles, les fameuses capacités psy, ni de manière robuste, ni de manière reproductible, mais elle continue aussi dans certains domaines à explorer des mécanismes encore mal compris de notre conscience, de la perception de notre cerveau. Et peut-être que c'est là le cœur du sujet, non pas dans la recherche d'une réponse définitive, qu'on n'aura peut-être jamais, mais dans cette zone d'incertitude où l'humain observe, interroge, interprète et parfois projette du sens où tout n'est pas encore expliqué. Donc un autre regard sur Radio G, c'est justement ça, ne pas fermer les portes trop vite, mais ne pas renoncer non plus à l'exigence de compréhension. Et si vous, de votre côté, vous avez vécu une expérience particulière liée à ce qu'on en appelle des perceptions inhabituelles, des intuitions fortes, des rêves marquants ou tout autre phénomène paranormal et que vous ne parvenez pas forcément à expliquer, vous pouvez m'écrire, vous pouvez me contacter. Venez ici partager votre témoignage. Alors qu'il s'agisse d'un simple ressenti, d'un événement troublant ou d'une expérience plus marquante, d'une rencontre, toutes les histoires, bien sûr, sont les bienvenues. Tant qu'elles sont racontées avec sincérité et recul. Alors peut-être que certaines d'entre elles viendront nourrir les prochaines émissions et continuer à éclairer à leur manière ce territoire encore plein de mystères. Merci à vous d'avoir partagé cette exploration avec moi ce soir sur Radio G. Mais avant de nous quitter ce soir, notez déjà la date de notre prochaine émission. On sera déjà le 2 juin à 21h. Nous poursuivrons notre exploration des zones floues de la perception humaine avec trois nouveaux thèmes qui, chacun à leur manière, interrogent notre rapport au réel. Nous parlerons des faux souvenirs, ces mémoires que l'on croit authentiques mais qui peuvent être influencées, reconstruites, même parfois créées de toutes pièces par notre cerveau. Nous explorons ensuite un phénomène beaucoup plus contemporain, les mythes digitaux qui sont nés sur Internet, ces histoires ces images ou ces vidéos virales qui façonnent aujourd'hui un nouveau folklore moderne entre fiction collective et croyances partagées. On parlera notamment du Slenderman. Et ensuite, nous nous intéresserons à une expérience aussi fascinante que déroutante, les expériences de sortie de corps ou le fameux voyage astral, ces témoignages où certains affirment avoir observé leur propre corps depuis un point de vue entre science, conscience et perception altérée. Donc trois thèmes. Trois façons d'interroger la frontière entre ce que nous vivons, ce que nous croyons vivre et ce que notre esprit reconstruit. Donc ça sera un rendez-vous le 2 juin à 21h sur Radio G Angers pour une nouvelle émission d'Un autre regard. Et on se retrouve très bientôt pour un nouveau voyage entre récits, phénomènes et zones d'ombre. Et d'ici là, gardez votre curiosité éveillée et prenez soin de vous.

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Merci d'avoir été à l'écoute. À très bientôt sur Radio G pour un nouveau voyage extraordinaire au cœur de l'invisible et de l'inconnu. Alors, restez curieux, ouverts d'esprit et prenez soin de vous.

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